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1: Éric Chris, bonjour, bonjour à toutes et à tous. La canicule bouleverse déjà l'agenda en Maine-et-Loire. La fête du vélo en Anjou, elle n'aura finalement pas lieu ce dimanche, 28e édition, qui devait réunir des milliers de participants sur un parcours de 90 km entre Angers et Saint-Florent-le-Vieil. Le département de Maine-et-Loire et Anjou Tourisme explique vouloir protéger la santé des participants et des agents mobilisés. Cette canicule plutôt précoce qui favorise l'arrivée des incendies, un feu s'est déclaré d'ailleurs ce mercredi à Beaupré-en-Mauges dans le Maine-et-Loire en pleine période de moisson. Les flammes ont ravagé environ 8 hectares de terrain agricole alors que des agriculteurs travaillaient sur place. 4 engins de pompiers ont été mobilisés pour maîtriser les flammes et éviter la propagation du sinistre. Fin de mouvement social à la clinique d'Anjou à Angers. Après 6 jours de grève, le syndicat Force Ouvrière a accepté les propositions de la direction malgré des avancées jugées insuffisantes. Les soignants réclamaient notamment 100 euros nets supplémentaires par mois et un 13e mois. La direction a refusé ces demandes, estimant leur coût trop élevé, mais a accepté une revalorisation salariale basée sur l'ancien. Au G7 d'Évian-les-Bains, les dirigeants des grandes puissances ont conclu leurs 3 jours de discussion ce mercredi. Emmanuel Macron a affirmé lors de sa conférence de presse qu'il n'avait, je cite, « jamais été ambigu ni faible avec Donald Trump ». Répondant aux critiques sur les relations entre la France et les États-Unis, le sommet aussi abordé la régulation de l'intelligence artificielle avec un appel à mieux encadrer ces technologies pour éviter les dérives et les risques pour les démocraties. Et si personne ne venait, voilà le slogan de la nouvelle campagne de recrutement pour les sapeurs-pompiers volontaires. Le service départemental d'incendie et de secours du Maine-et-Loire veut insister sur l'importance du volontariat et encourager nouveaux engagements pour, je cite, garantir une réponse opérationnelle sur tout le département. Dans le département, justement, ils sont 2500 volontaires pour l'instant. La police nationale de Maine-et-Loire lance la 2e campagne de recrutement de policiers adjoints. Les candidats pourront rejoindre les effectifs d'Angers, Cholet, Saumur. Ils devront d'abord passer des épreuves écrites, orales et une de sport. Sur la dernière session, 8 policiers adjoints ont ensuite réussi le concours gardien de la paix. Pour candidater, il faut avoir entre 18 et 30 ans et être de nationalité française. C'est jusqu'au 15 septembre. Le concours des compagnies revient au 76e festival d'Anjou. Après l'arrêt de plusieurs subventions, il s'était stoppé en 2023. Grâce au mécénat, le concours est de retour cette semaine au Théâtre du Quai à Angers avec 5 spectacles, dont 3 proposés par des compagnies régionales. Pour les départager, un jury jeune, un jury du public, un jury professionnel présidé par Zabou Bretman, la comédienne et metteuse en scène qui est ravie de pouvoir exercer son regard.
2: Je suis une vraie spectatrice, j'aime ça, j'aime le spectacle, donc je reste spectatrice avant tout. Même les critères de mise en scène ou de technique ne m'intéressent pas à ce moment-là, au moment du spectacle. Un spectacle, c'est un tout, il est entier, c'est un objet, une œuvre qui est proposée, et là, en tant que spectatrice, ça marche ou ça marche pas pour moi, je me laisse embarquer ou non. Professionnellement, je peux comprendre, en revanche, c'est quelque chose qui ne m'a pas touchée, où il voulait aller, et après, c'est magique. Ça prend pas. Et pour moi, ça restera comme ça.
1: 4e spectacle ce soir avec Seul comme Maria de Marie-Lou Ossillou et demain, intro de Dylan Roncin avant la remise des prix à 20h30.

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0: Elliott, on s'oubliera sur Oxygène Radio. Bon début de jeudi avec Oxygène, la plus angevine des radios. C'est le Big Morning qui commence avec David Guetta et Jennifer Lopez ou encore Jack et Carla. 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Il est 6h. 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On retrouve Nicolas Marie pour les infos. Bonjour Nicolas.
1: Eric Chris, bonjour, bonjour à toutes et à tous. La canicule bouleverse déjà l'agenda en Maine-et-Loire. La fête du vélo en Anjou, elle n'aura finalement pas lieu ce dimanche, 28e édition, qui devait réunir des milliers de participants sur un parcours de 90 km entre Angers et Saint-Florent-le-Vieil. Le département de Maine-et-Loire et Anjou Tourisme explique vouloir protéger la santé des participants et des agents mobilisés. Cette canicule plutôt précoce qui favorise l'arrivée des incendies, un fossé déclaré d'ailleurs ce mercredi à Beaupré-en-Mauges, dans le Maine-et-Loire, en pleine période de moisson. Les flammes ont ravagé environ 8 hectares de terrain agricole alors que des agriculteurs travaillaient sur place. 4 engins de pompiers ont été mobilisés pour maîtriser les flammes et éviter la propagation du sinistre. Fin de mouvement social à la clinique d'Anjou à Angers après 6 jours de grève. Le syndicat Force Ouvrière a accepté les propositions de la direction malgré des avancées jugées insuffisantes. Les soignants réclamaient notamment 100 euros nets supplémentaires par mois et un 13e mois. La direction a refusé ces demandes, estimant leur coût trop élevé, mais a accepté une revalorisation salariale basée sur l'ancienneté. Au G7 d'Évian-les-Bains, les dirigeants des grandes puissances ont conclu leurs 3 jours de discussion ce mercredi. Emmanuel Macron a affirmé lors de sa conférence de presse qu'il n'avait, je cite, « jamais été ambigu ni faible avec Donald Trump ». Répondant aux critiques sur les relations entre la France et les États-Unis, le sommet aussi abordé la régulation de l'intelligence artificielle avec un appel à mieux encadrer ces technologies pour éviter les dérives et les risques pour les démocraties. Et si personne ne venait, voilà le slogan de la nouvelle campagne de recrutement pour les sapeurs-pompiers volontaires. Le service départemental d'incendie et de secours du Maine-et-Loire veut insister sur l'importance du volontariat et encourager de nouveaux engagements pour, je cite, garantir une réponse opérationnelle sur tout le département. Dans le département, justement, ils sont 2500 volontaires pour l'instant. La police nationale de Maine-et-Loire lance la 2e campagne de recrutement de policiers adjoints. Les candidats pourront rejoindre les effectifs d'Angers, Cholet, Saumur. Ils devront d'abord passer des épreuves écrites, orales et une de sport. Sur la dernière session, 8 policiers adjoints ont ensuite réussi le concours gardien de la paix. Pour candidater, il faut avoir entre 18 et 30 ans et être de nationalité française. C'est jusqu'au 15 septembre. Le concours des compagnies revient au 76e festival d'Anjou. Après l'arrêt de plusieurs subventions, il s'était stoppé en 2023. Grâce au mécénat, le concours est de retour cette semaine au Théâtre du Quai à Angers avec 5 spectacles, dont 3 proposés par des compagnies régionales. Pour les départager, un jury jeune, un jury du public, un jury professionnel présidé par Zabou Bretman, la comédienne et metteuse en scène qui est ravie de pouvoir exercer son regard.
2: Je suis une vraie spectatrice. J'aime ça. J'aime le spectacle. Donc je reste spectatrice avant tout. Même les critères de mise en scène ou de technique ne m'intéressent pas à ce moment-là, au moment du spectacle. Un spectacle, c'est un tout. Il est entier. C'est un objet, une œuvre qui est proposée. Et là, en tant que spectatrice, ça marche ou ça ne marche pas pour moi. Je me laisse embarquer ou non. Professionnellement, je peux comprendre. En revanche, c'est quelque chose qui ne m'a pas touchée. Où il voulait aller. Et après, c'est magique. Ça prend pas, et pour moi ça restera comme ça.
1: 4e spectacle ce soir avec Seul comme Maria de Marie-Lou, Aussi You, et demain intro de Dylan Roncin avant la remise des prix à 20h30. Les prévisions météo.
0: Oui, avec un soleil qui va cogner de plus en plus. Les températures démarrent autour de 17 degrés ce matin pour exploser jusqu'à 34, 35 degrés au plus chaud de l'après-midi avec un risque d'orage en fin de journée. Demain, ce sera grosso modo pareil avec des températures plus chaudes la nuit autour de 20 degrés.
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0: Merci de vous réveiller avec Oxygène Radio. C'était Lynn Marlin.
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0: On bascule dans le très chaud avec une météo qui s'affole un peu. Si la matinée démarre avec un ciel bien bleu autour de 17 degrés, l'atmosphère va vite devenir lourde avec des températures qui s'envolent jusqu'à 34 voire 35 degrés dans l'après-midi. Une chaleur qui pourra tourner à l'orage en fin de journée. Ensuite, même temps demain, c'est surtout dimanche que le mercure va décoller et va vraiment s'affoler. 39 degrés attendus jusqu'à 41 degrés lundi avec 24 degrés la nuit. Allez, courage et bonne journée avec Oxygène, la plus angevine des radios. Il y a Bad Bunny qui arrive ou encore Joe. Et puis la minute typique à 6h25 avec Laurent Rigon. Il est 6h15, bonne journée.
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1: Et un week-end hippique perturbé par les fortes chaleurs annoncées et des modifications de départ des réunions de course, notamment dimanche à 9h pour Durtal et Cran. Un changement d'horaire qui n'est pas sans incidence pour les hippodromes, comme nous l'indique René Péréigois, le président des courses de Segré.
2: Je me mets tout cœur avec tous les présidents qui sont touchés actuellement par cette épidémie de chaleur, parce que on nous oblige à courir à 9h le matin. L'an dernier, nous, on a été obligés de courir à 9h le matin, et c'est quand même un manque à gagner énorme.
1: René Péréigois, président des courses de Segré, qui sera avec nous dans le magazine ce samedi à 12h30, et que vous retrouverez très prochainement dans les podcasts de la Fédération des courses hippiques Anjou-Maine. Prochain rendez-vous d'ailleurs à Segré, le 28 juin prochain. Le tiercé Quartier Quintet Plus se court ce soir sur l'hippodrome de Paris-Longchamp. Une course plate sur 2200 mètres avec deux locaux à retenir. Tout d'abord, Maxime Guillon, le Mayennais, qui sera aux commandes du numéro 2, Cozy Beer. Ou encore le numéro 14, c'est Valoir, entraîné à Beaupro en Maine-et-Loire par Henri-Alex Portal. En chiffres, la sélection du jour est la suivante. 3, 7, 2, As, 5, 6, 9 et 14.
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1: Comme un petit peu partout, évidemment, nous allons fêter la musique, nous allons fêter l'été. Mais c'est vrai que la fête de la musique, officiellement, c'est dimanche soir. Mais bon, il y a boulot le lendemain, il y a pas mal de choses à faire. Donc c'est pas mal de faire ça un samedi soir. Et David est avec nous, on prend la direction de Saint-James. Salut David!
2: Salut Jérémy.
1: Bon, alors le comité Jamois d'animation nous prépare une belle fête de la musique.
2: Ouais, comme toutes les années, quoi. Donc, l'année dernière, on a fêté nos 20 ans. Ouais. Donc, cette année, on recommence, quoi.
1: Laisse-moi deviner, 21 ans, du coup.
2: Oui. Voilà, tout à fait. T'as calculé.
1: 21 ans, comme 21 juin, comme. Enfin, voilà, tu vois, 21 ans.
2: Voilà, mais... c'est ça, sauf que là, ce sera le 20 juin, quoi.
1: Bon, alors, à quoi on peut s'attendre pour cette nouvelle édition? Alors, c'est au stade de foot, toujours, hein?
2: Oui, parce que l'année dernière, on a fait ça pour nos 20 ans. Et puis, quand on a fait un petit sondage autour des gens, les gens ont très bien apprécié le stade. Mmh. Donc, on s'est dit, on y retourne.
1: Donc, dès 19h, soirée guinguette, bien conviviale, quoi.
2: Voilà, restauration rapide, buvette, entrée gratuite, surtout.
1: Oui. Tu vois que
2: donc, voilà.
1: Je suis en train de voir la programmation, là, avec notamment Blue Eyes, hein, c'est ça?
2: Oui, c'est ça. Bah oui, carrément... ils sont sur place, quoi. C'est les gars de Saint-Jean, donc on fait du local. On fait du local.
1: Les Gavroches du Bac. Aurelio aussi, hein.
2: Ouais, Aurelio qui va nous chanter du Johnny.
1: Ah ouais.
2: Voilà.
1: On est prêt à allumer le feu.
2: Voilà. Et les Gavroches du Bac, c'est un peu du guinguette, quoi. Donc là, ce sera au moment de la restauration, donc les gens. Bah écoute, ils auront un petit coup de guinguette pendant le repas, quoi.
1: Ouais, on peut s'attendre à faire la fête, quoi, jusqu'à minuit et demi, une heure, quoi.
2: Eh ben, logiquement, on joue jusqu'à 1h du matin, quoi.
1: Ouais, c'est voilà. Et puis donc, du coup, il y a de quoi boire un verre, avec modération, il y a de quoi se restaurer, c'est le principe, quoi.
2: Il y a tout sur place, et puis il y aura surtout aussi les 40 bénévoles du comité Gémois d'animation.
1: Bah oui, qui font un travail formidable.
2: Avec un grand sourire.
1: Bah oui, comme tous les ans, et c'est toujours un plaisir, parce que sans les bénévoles, eh ben forcément, on le dit toujours, c'est tout à fait impossible de faire un événement. Donc bravo à toute l'équipe, David, et on se retrouve donc dès 19h samedi au stade de Saint-James, c'est ça, hein?
2: Ouais, c'est ça.
1: On va se régaler.
2: La route de
1: Loiret.
2: Mais
1: oui,
2: pour ceux qui ne connaissent pas.
1: Merci pour tous ces détails, David, je suis prêt à chanter du Johnny, moi.
2: Ouais, vas-y,
1: eh
2: ben, je t'attends pour un samedi alors.
1: Mourir d'amour enchaîné.
2: On va te trouver une place, y a pas de souci.
1: Allez, à bientôt, au revoir.
2: Allez, salut Jérémy.
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0: le dernier single de Teddy Swims sur Oxygène Radio, 6h37.
1: Les pêcheurs s'en allant en fredonnant ce refrain. J'aime.
0: Un petit peu de fraîcheur avec le petit pêcheur. Manon Lisa arrive sur Oxygène Radio.
1: La mer et le ciel, c'est là
0: l'essentiel. Michael Jackson aussi à 6h50, le Max Sport et maintenant le Toposcope.
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0: En dernière position de notre classement aujourd'hui, les Verseaux, votre situation financière pourrait s'avérer plus compliquée que prévu. Anticipez sans attendre. Les Sagittaires sont 11e. Attention, la curiosité mal placée peut vraiment jouer contre vous. 10e, Gémeaux, vos idées peinent à s'aligner. Recentrez-vous sur l'essentiel. 9e, du Toposcope, les Lions, n'hésitez pas à chercher du réconfort auprès de vos proches. Ils sont là pour vous soutenir. Les Cancers sont classés 8e et c'est une belle journée pour aller à la rencontre de nouvelles personnes et élargir vos horizons. Balance, 7e, laissez libre cours à votre créativité, elle sera votre meilleur atout. 6e, Vierge, en amour, vous frôlez l'équilibre parfait. Savourez cette belle harmonie. Les Taureaux sont 5e, un investissement passé commence à porter ses fruits. Ce sera une satisfaction bien méritée. Poisson, 4e, malgré l'agitation ambiante, c'est l'heure de la détente pour vous. Profitez-en pleinement. 3e, les Capricornes, au travail, une belle indépendance vous est accordée. C'est une chance à saisir. Scorpion, en 2e position, votre vraie valeur sera enfin reconnue. C'est le bon moment pour vous mettre en avant. Enfin, premier, ce jeudi, les Béliers. En amour, vous vivez des instants véritablement privilégiés et votre entourage sera au top. C'est une journée en or.
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5: Salut Damien.
6: Salut Jérémy.
5: Dis-moi mon Damien, on est aux portes des vacances d'été. Est-ce qu'on recherche toujours par exemple dans le domaine, je sais pas moi, agricole pour les remplacements de cet été aussi et qui peuvent déboucher sur des bons plans, des bons jobs?
6: Eh ben, c'est exactement ça, parce qu'en fait, avec le beau temps, eh ben, l'arrivée des travaux dans les champs arrive et on recherche activement des conducteurs d'engins agricoles.
5: Voilà. Eh, tu vois, je m'en doutais. Damien, quelle est la deuxième offre?
6: On recherche activement des conducteurs routiers et là, on a plusieurs postes à pourvoir. On recherche notamment des chauffeurs SPL frigo avec découché en vue de CDI, un chauffeur SPL avec le casse-tête grue auxiliaire de chargement et des chauffeurs poids lourd frigo.
5: Et la troisième et dernière offre?
6: Eh ben, on recherche toujours des profils, notamment manœuvre TP, pour faire du suivi de réseau, du suivi de pelle, sablé, pelle, pioche, enfin un petit peu de tout dans le TP, dans le travaux publics.
5: Eh ben, merci pour toutes ces offres. On en rappelle 3 dans le domaine de l'agriculture, dans le TP et aussi donc dans les super poids lourds.
6: Poids lourds.
5: Eh ben, merci pour tous ces détails, mon très cher Damien. 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

0: le Michael le plus célèbre de la planète sur Oxygen Radio. Dans un instant, Angel et Justice, What You Want, les infos à 7h et maintenant, le Max Sport, comme tous les matins, avec Cyprien Leger. Salut Cyprien.
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3: Salut Chris, bonjour à tous. L'émotion après le décès d'Éric Roy, l'entraîneur de Brest, hier. Victime d'un cancer, il est mort à 58 ans après 3 saisons marquantes au Stade Brestois où il aura notamment emmené le club jusqu'en Ligue des Champions. La saison dernière, à l'issue du dernier match contre Angesco, il avait assuré vouloir être là l'année prochaine. Hier, en Ligue 1, toujours, l'OGC Nice a officialisé l'arrivée d'Olivier Pantaloni sur son banc. Le technicien corse sort d'une saison réussie avec Lorient, où il avait laissé sa place à Alexandre Dujeu, anciennement coach d'Angesco. La Coupe du Monde hier soir avec le match nul du Portugal pour son entrée en lice face à la République démocratique du Congo. Match nul un partout. Cette nuit, c'était la fin de la première journée avec Ghana-Panama et Ouzbékistan-Colombie. Puis le début de la deuxième avec République tchèque-Afrique du Sud et Suisse-Bosnie-Herzégovine tout à l'heure. Le forfait de Wout van Aert sur le Tour de France. Le Belge souffre d'une blessure au coude droit. C'est ce qu'a indiqué son équipe, la Vismalise The Bike. Le récent vainqueur de Paris-Roubaix et vainqueur sur les Champs-Élysées la saison passée ne pourra donc pas défendre ses chances et épauler son leader Jonas Vingegaard. Toujours en cyclisme, la victoire de Tadej Pogacar sur la première étape du Tour de Suisse hier. Une véritable démonstration pour le Slovène qui a pris la fuite à 70 km de l'arrivée pour s'imposer en solitaire à Pogacar qui a déjà écrasé le classement général. Bonne journée à tous! 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

0: Le meilleur du son Hit and Dance est de retour pour sortir du lit peut-être avec Tame Impala dans un instant, Dracula ou encore Oria sur Raymond N. C'est le Big Morning, il est 7h. 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Les infos toutes les demi-heures avec Nicolas Marie. Nicolas, bonjour.
1: Eric Chris, bonjour, bonjour à toutes et à tous. La canicule bouleverse déjà l'agenda en Maine-et-Loire. La fête du vélo en Anjou, elle n'aura finalement pas lieu ce dimanche, 28e édition, qui devait réunir des milliers de participants sur un parcours de 90 km entre Angers et Saint-Florent-le-Vieil. Le département de Maine-et-Loire et Anjou Tourisme explique vouloir protéger la santé des participants et des agents mobilisés. Cette canicule plutôt précoce qui favorise l'arrivée des incendies. Un feu s'est déclaré d'ailleurs ce mercredi à Beaupré-en-Mauges dans le Maine-et-Loire en pleine période de moisson. Les flammes ont ravagé environ 8 hectares de terrain agricole alors que des agriculteurs travaillaient sur place. 4 engins de pompiers ont été mobilisés pour maîtriser les flammes et éviter la propagation du sinistre. Fin de mouvement social à la clinique d'Anjou à Angers après 6 jours de grève. Le syndicat Force Ouvrière a accepté les propositions de la direction malgré des avancées jugées insuffisantes. Les soignants réclamaient notamment 100 euros nets supplémentaires par mois et un 13e mois. La direction a refusé ces demandes, estimant leur coût trop élevé, mais a accepté une revalorisation salariale basée sur ancienneté. Au G7, d'Évian-les-Bains, les dirigeants des grandes puissances ont conclu leurs 3 jours de discussion ce mercredi. Emmanuel Macron a affirmé lors de sa conférence de presse qu'il n'avait, je cite, « jamais été ambigu ni faible avec Donald Trump ». Répondant aux critiques sur les relations entre la France et les États-Unis, le sommet aussi abordé la régulation de l'intelligence artificielle avec un appel à mieux encadrer ces technologies pour éviter les dérives et les risques pour les démocraties. Et si personne ne venait, voilà le slogan de la nouvelle campagne de recrutement pour les sapeurs-pompiers volontaires. Le service départemental d'incendie et de secours du Maine-et-Loire veut insister sur l'importance du volontariat et encourager nouveaux engagements pour, je cite, garantir une réponse opérationnelle sur tout le département. Dans le département, justement, ils sont 2500 volontaires pour l'instant. La police nationale de Maine-et-Loire lance la 2e campagne de recrutement de policiers adjoints. Les candidats pourront rejoindre les effectifs d'Angers, Cholet, Saumur. Ils devront d'abord passer des épreuves écrites, orales et une de sport. Sur la dernière session, 8 policiers adjoints ont ensuite réussi le concours gardien de la paix. Pour candidater, il faut avoir entre 18 et 30 ans et être de nationalité française. C'est jusqu'au 15 septembre. Le concours des compagnies revient au 76e festival d'Anjou. Après l'arrêt de plusieurs subventions, il s'était stoppé en 2023. Grâce au mécénat, le concours est de retour cette semaine au Théâtre du Quai à Angers avec 5 spectacles, dont 3 proposés par des compagnies régionales. Pour les départager, un jury jeune, un jury du public, un jury professionnel présidé par Zabou Bretman, la comédienne et metteuse en scène qui est ravie de pouvoir exercer son regard.
2: Je suis une vraie spectatrice. J'aime ça. J'aime le spectacle. Donc je reste spectatrice avant tout. Même les critères de mise en scène ou de technique ne m'intéressent pas à ce moment-là, au moment du spectacle. Un spectacle, c'est un tout. Il est entier. C'est un objet, une œuvre qui est proposée. Et là, en tant que spectatrice, ça marche ou ça ne marche pas pour moi. Je me laisse embarquer ou non. Professionnellement, je peux comprendre. En revanche, c'est quelque chose qui ne m'a pas touchée. Où il voulait aller. Et après, c'est magique. Ça prend pas. Et pour moi, ça restera comme ça.
1: 4e spectacle ce soir avec Seul comme Maria de Marilou, Aussi You et demain, intro de Dylan Roncin avant la remise des prix à 20h30. Les prévisions météo.
0: Oui, avec un soleil qui va cogner de plus en plus. Les températures démarrent autour de 17 degrés ce matin pour exploser jusqu'à 34, 35 degrés au plus chaud de l'après-midi avec un risque d'orage en fin de journée. Demain, ce sera grosso modo pareil avec des températures plus chaudes la nuit autour de 20 degrés.
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Il y a exactement 86 ans, le général de Gaulle prenait le micro de la BBC depuis Londres pour dire non, non à la défaite, non à l'armistice, non à la résignation. Et ce matin, avec mon micro, moi je dis non. Non à la mauvaise humeur, non au café froid, non aux réunions inutiles. Lui, il a sauvé la France. Moi, je fais ce que je peux. Bienvenue en tous les cas ce jeudi dans le Luc Morning. Jeudi, donc 18 juin, en fait, les Léonces, c'est la journée mondiale des sushis aujourd'hui. C'est aussi la journée mondiale de la gastronomie durable. Les anniversaires à souhaiter, il y en a pas mal aujourd'hui. Ambre Chalumeau, chroniqueuse culture dans l'émission Quotidien, 29 ans. Le tennisman Richard Gasquet, 40 ans. L'humoriste, acteur et réalisateur Jamel Debbouze, 51 ans. Paul McCartney, ex-Beatles, 84 ans. Et puis l'actrice, chanteuse et animatrice Amanda Lear fête aujourd'hui ses 87 ans. Et puis le titre en tête des ventes un 18 juin. J'ai choisi l'année 2012. Oh là là, j'ai choisi l'année 2012. Et c'était qui? C'était elle.

Ten qui a posté à l'époque ce titre sur internet alors qu'elle n'était pas connue. Et puis un certain Justin Bieber tombe dessus par hasard, le retweet à ses 18 millions de followers avec un simple message: probablement la chanson la plus accrocheuse que j'ai jamais entendue. Et donc en quelques heures, le monde entier va connaître Call Me Maybe, numéro 1 dans 15 pays, 18 millions d'exemplaires vendus. Voilà pour la petite histoire. Comme quoi, quelquefois, le succès, ça tient vraiment à rien. 7h09, Oria, soirée mondaine. Et puis ensuite, les programmes télé avec Jérém sur Oxygène Radio. Bonne journée.

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1: Et avec ce soir un retour Zodiac avec Francis Huster, notamment dans La peau de Keller. Francis Huster rencontré lors du festival Cannes Série qui nous parle du retour de Keller.
2: Keller a donc totalement tout raté, selon lui. Il a foutu le camp. Il est plus dans la police, c'est terminé. Il est avec son chien paumé dans les montagnes. Et quand commence le premier épisode de cette nouvelle saison, un nouveau Zodiac ou une nouvelle Zodiac, les crimes commencent à être perpétrés de la même façon que le Zodiac, 20 ans avant, tuait et éliminait. Et on se retrouve en plus dans le même cercle familial. C'est-à-dire qu'à l'intérieur d'une famille, tout d'un coup, on va découvrir des secrets, des crimes inavouables, des mensonges, des trahisons. Tous les comédiens de cette nouvelle saison sont nouveaux. Et cette famille est entièrement la famille Escoffier maintenant.
1: Avec donc Francis Huster dans La peau de Keller sur TF1 ce soir, le retour de Zodiac. France 2, envoyé spécial. France 3, Alex Hugo. Canal, Silo. M6, la Coupe du Monde avec Suisse, Bosnie-Herzégovine, c'est du football bien sûr. TMC, les sous-doués. T18, American Gangster et Nouveau 19, la comédie. Bienvenue à bord. Voilà, je vous laisse faire votre choix et par avance, une excellente soirée devant votre télévision ou à l'écoute d'Oxygène Radio.
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0: Alice DJ, Bitter of Alone sur Oxygène Radio.
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0: Les températures continuent d'augmenter doucement, mais sûrement, ça a même explosé aujourd'hui. Hein. 35 degrés au maximum, il fait actuellement 19 degrés, hein, 19-20 degrés, c'est déjà doux. Avec un ciel donc globalement ensoleillé, même si les nuages pourront de temps en temps être plus nombreux. Et d'ailleurs, il y a un risque d'orage en fin de journée avec ces chaleurs. Donc, température max 35 degrés aujourd'hui. Demain et après-demain, à peu près le même type de temps. Et puis, c'est surtout à partir du dimanche que les températures vont vraiment dépasser les peut-être même des records, puisqu'on annonce 38 degrés dimanche et lundi jusqu'à 40 degrés avec des nuits autour de 22 à 23 degrés.
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0: Nous serons en vigilance canicule, ça c'est sûr. Hein. Zao et MC Solar comme Caroline à suivre sur Oxygène Radio. Et à 7h30, les infos.
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0: Le meilleur du son up tempo est sur Oxygène Radio. Justin, 7h29. Le Toposcope arrive sur Oxygène Radio, c'est votre classement astrologique. Et puis on va parler de l'intelligence artificielle qui nous ferait perdre du temps. 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C'est une étude qui vient de paraître et vous allez voir, c'est très intéressant. La Big News à 8h moins le quart, là c'est les infos avec Nicolas Marie. Bonjour.
1: Eric Chris, bonjour, bonjour à toutes et à tous. La canicule bouleverse déjà l'agenda en Maine-et-Loire. La fête du vélo en Anjou, elle n'aura finalement pas lieu ce dimanche, 28e édition, qui devait réunir des milliers de participants sur un parcours de 90 km entre Angers et Saint-Florent-le-Vieil. Le département de Maine-et-Loire et Anjou Tourisme explique vouloir protéger la santé des participants et des agents mobilisés. Cette canicule plutôt précoce qui favorise l'arrivée des incendies, un fossé déclaré d'ailleurs ce mercredi à Beaupré-en-Mauges, dans le Maine-et-Loire, en pleine période de moisson. Les flammes ont ravagé environ 8 hectares de terrain agricole alors que des agriculteurs travaillaient sur place. 4 engins de pompiers ont été mobilisés pour maîtriser les flammes et éviter la propagation du sinistre. Fin de mouvement social à la clinique d'Anjou à Angers après 6 jours de grève. Le syndicat Force Ouvrière a accepté les propositions de la direction malgré des avancées jugées insuffisantes. Les soignants réclamaient notamment 100 euros nets supplémentaires par mois et un 13e mois. La direction a refusé ces demandes, estimant leur coût trop élevé, mais a accepté une revalorisation salariale basée sur l'ancienneté. Au G7, déviant les bains, les dirigeants des grandes puissances ont conclu leurs 3 jours de discussion ce mercredi. Emmanuel Macron a affirmé lors de sa conférence de presse qu'il n'avait, je cite, « jamais été ambigu ni faible avec Donald Trump ». Répondant aux critiques sur les relations entre la France et les États-Unis, le sommet aussi abordé la régulation de l'intelligence artificielle avec un appel à mieux encadrer ces technologies pour éviter les dérives et les risques pour les démocraties. Et si personne ne venait, voilà le slogan de la nouvelle campagne de

0: Grâce au mécénat, le concours est de retour cette semaine au Théâtre du Quai à Angers avec 5 spectacles dont 3 proposés par des compagnies régionales. Pour les départager, un jury jeune, un jury du public, un jury professionnel présidé par Zabou Bretman, la comédienne et metteuse en scène qui est ravie de pouvoir exercer son regard.
1: Je suis une vraie spectatrice, j'aime ça, j'aime le spectacle, donc je reste spectatrice avant tout. Même les critères de mise en scène ou de technique ne m'intéressent pas à ce moment-là, au moment du spectacle. Un spectacle c'est un tout. Il est entier. C'est un objet, une œuvre qui est proposée. Et là, en tant que spectatrice, ça marche ou ça marche pas pour moi. Je me laisse embarquer ou non. Professionnellement, je peux comprendre. En revanche, c'est quelque chose qui ne m'a pas touchée. Où il voulait aller. Et après, c'est magique. Ça prend pas. Et pour moi, ça restera comme ça.
0: 4e spectacle ce soir avec Seul comme Maria de Marie-Lou, Aussi You et demain, intro de Dylan Roncin avant la remise des prix à 20h30. Les prévisions météo.
2: Oui, avec un soleil qui va cogner de plus en plus. Hein. Les températures démarrent autour de 17 degrés ce matin pour exploser jusqu'à 34, 35 degrés au plus chaud de l'après-midi avec un risque d'orage en fin de journée. Demain, ce sera grosso modo pareil avec des températures plus chaudes la nuit autour de 20 degrés.
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0: Taylor Swift et Opelite sur Oxygen Radio.
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0: 7h36, 12e ce jeudi de notre horoscope. Les Verseaux, votre situation financière pourrait s'avérer plus compliquée que prévu. Anticipez sans attendre. Les Sagittaires sont 11e. Attention, la curiosité mal placée peut vraiment jouer contre vous. 10e, les Gémeaux, vos idées peinent à s'aligner. Recentrez-vous sur l'essentiel. Les Lions sont à la 9e place. N'hésitez pas à chercher du réconfort auprès de vos proches. Ils sont là pour vous soutenir. Cancer, 8e, c'est une belle journée pour aller à la rencontre de nouvelles personnes et élargir vos horizons.

0: Septième, balance, laissez libre cours à votre créativité, elle est votre meilleur atout. La sixième position, les vierges. En amour, vous frôlez l'équilibre parfait, savourez cette belle harmonie. Cinquième de notre classement astrologique, les taureaux, un investissement passé commence à porter ses fruits. Ce sera une satisfaction bien méritée. Poisson, quatrième, malgré l'agitation ambiante, c'est l'heure de la détente pour vous. Profitez-en pleinement. Les capricornes sont troisième au travail. Une belle indépendance vous est accordée. C'est une chance à saisir. Les scorpions, deuxième. Votre vraie valeur sera enfin reconnue aujourd'hui. C'est le bon moment pour vous mettre en avant. Enfin, premier, ce jeudi, les béliers. En amour, vous vivrez des instants véritablement privilégiés et votre entourage sera au top. C'est une journée en or.
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0: La Big News à 8h45, on va parler intelligence artificielle. Elle est censée nous faire gagner du temps. Eh ben, une étude récente prouve que c'est pas si évident que ça. Ah ouais. On en parle après Alex Warren, Fever Dream. Il y aura aussi le Max Sport à 7h50 et le retour de l'actu, bien sûr, à 8h avec Nicolas Marie. Bonne journée avec Oxygène, la plus en jeune des radios.
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0: Oxygène Radio avec le son d'Alex Warren.
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0: Fever Dream. Bon, l'intelligence artificielle est censée nous faire gagner du temps au travail. Et en fait, elle nous en fait perdre tout autant. Elle a surveillé en fait comme une babysitter sous caféine. Je vous explique. En fait, ce phénomène a désormais un nom, c'est le bot sitting. Autrement dit, tout ce temps passé à nourrir l'outil en contexte, vérifier ses réponses, qu'est-ce qu'il y a encore, corriger ses erreurs, recommencer jusqu'à obtenir quelque chose d'utilisable, voire quelque chose de parfait. Selon une enquête menée auprès de 6000 salariés aux États-Unis, au Royaume-Uni et en Australie, 37% du temps passé avec l'intelligence artificielle sert à la surveiller, contre 36% seulement pour la vraie production. Les salariés disent bien gagner environ 13 heures par semaine, grâce à ces outils, mais seuls 13% estiment que leur entreprise est nettement plus performante. Et quand on en utilise en plus plusieurs à la fois, eh bien le salarié se retrouve à gérer genre une équipe de stagiaires pas toujours très fiable. Donc en fait, si je résume, l'intelligence artificielle n'a pas remplacé le travail humain, j'ai envie de dire tant mieux, elle a inventé un nouveau poste, assistant de l'assistant, sans prime, sans ticket resto, et avec des heures sup.
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0: Avec Enrique Iglesias et Nadia maintenant. Ah, c'est les cartonnistes à l'époque, 2007, 2008, ouais. Laisse le destin l'emporter. Ensuite, le Max Sport sur Oxygène Radio.

0: Oxygène Radio, 7h50, merci d'être avec nous. Offenbach et le remix de Star Sailor, Floor to the Floor, après le Max Sport, Cyprien Leger, salut.
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2: Salut Chris, bonjour à tous. L'émotion après le décès d'Éric Roy, l'entraîneur de Brest hier. Victime d'un cancer, il est mort à 58 ans après 3 saisons marquantes au Stade Brestois où il aura notamment emmené le club jusqu'en Ligue des Champions. La saison dernière, à l'issue du dernier match contre Angesco, il avait assuré vouloir être là l'année prochaine. Hier, en Ligue 1 toujours, l'OGC Nice a officialisé l'arrivée d'Olivier Pantaloni sur son banc. Le technicien corse sort d'une saison réussie avec Lorient, où il avait laissé sa place à Alexandre Dujeu, anciennement coach d'Angesco. La Coupe du Monde hier soir avec le match nul du Portugal pour son entrée en lice face à la République démocratique du Congo. Match nul un partout. Cette nuit, c'était la fin de la première journée avec Ghana, Panama et Ouzbékistan, Colombie. Puis le début de la deuxième avec République tchèque, Afrique du Sud et Suisse, Bosnie, Herzégovine tout à l'heure. Le forfait de Wout Van Aert sur le Tour de France. Le Belge souffre d'une blessure au coude droit. C'est ce qu'a indiqué son équipe, la Visma Lease a Bike. Le récent vainqueur de Paris-Roubaix et vainqueur sur les Champs-Élysées la saison passée ne pourra donc pas défendre ses chances et épauler son leader Jonas Vingegaard. Toujours en cyclisme, la victoire de Tadej Pogacar sur la première étape du Tour de Suisse hier. Une véritable démonstration pour le Slovène qui a pris la fuite à 70 km de l'arrivée pour s'imposer en solitaire. Pogacar qui a déjà écrasé le classement général. Bonne journée à tous, à l'écoute d'Oxygène Radio.
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0: ça pique un peu quand même. Miley Cyrus aussi, ou encore un ancien son de Beyoncé, c'est Big Morning. Il est 8h. Le son Hit & Dance après les infos. Oxygène Radio. Nicolas Marie, bonjour.
1: Eric Chris, bonjour, bonjour à toutes et à tous. La canicule bouleverse déjà l'agenda en Maine-et-Loire. La fête du vélo en Anjou, elle n'aura finalement pas lieu ce dimanche, 28e édition, qui devait réunir des milliers de participants sur un parcours de 90 km entre Angers et Saint-Florent-le-Vieil. Le département de Maine-et-Loire et Anjou Tourisme explique vouloir protéger la santé des participants et des agents mobilisés. Cette canicule plutôt précoce qui favorise l'arrivée des incendies, un feu s'est déclaré d'ailleurs ce mercredi à Beaupré-en-Mauges, dans le Maine-et-Loire, en pleine période de moisson. Les flammes ont ravagé environ 8 hectares de terrain agricole alors que des agriculteurs travaillaient sur place. 4 engins de pompiers ont été mobilisés pour maîtriser les flammes et éviter la propagation du sinistre. Fin de mouvement social à la clinique d'Anjou à Angers. Après 6 jours de grève, le syndicat Force Ouvrière a accepté les propositions de la direction malgré des avancées jugées insuffisantes. Les soignants réclamaient notamment 100 euros nets supplémentaires par mois et un 13e mois. La direction a refusé ces demandes, estimant leur coût trop élevé, mais a accepté une revalorisation salariale basée sur l'ancien. Au G7 d'Évian-les-Bains, les dirigeants des grandes puissances ont conclu leurs 3 jours de discussion ce mercredi. Emmanuel Macron a affirmé lors de sa conférence de presse qu'il n'avait, je cite, « jamais été ambigu ni faible avec Donald Trump ». Répondant aux critiques sur les relations entre la France et les États-Unis, le sommet aussi abordé la régulation de l'intelligence artificielle avec un appel à mieux encadrer ces technologies pour éviter les dérives et les risques pour les démocraties. Et si personne ne venait, voilà le slogan de la nouvelle campagne de recrutement pour les sapeurs-pompiers volontaires. Le service départemental d'incendie et de secours du Maine-et-Loire veut insister sur l'importance du volontariat et encourager de nouveaux engagements pour, je cite, garantir une réponse opérationnelle sur tout le département. Dans le département, justement, ils sont 2500 volontaires pour l'instant. La police nationale de Maine-et-Loire lance la 2e campagne de recrutement de policiers adjoints. Les candidats pourront rejoindre les effectifs d'Angers, Cholet, Saumur. Ils devront d'abord passer des épreuves écrites, orales et une de sport. Sur la dernière session, 8 policiers adjoints ont ensuite réussi le concours gardien de la paix. Pour candidater, il faut d'avoir entre 18 et 30 ans et être de nationalité française. C'est jusqu'au 15 septembre. Le concours des compagnies revient au 76e festival d'Anjou. Après l'arrêt de plusieurs subventions, il s'était stoppé en 2023. Grâce au mécénat, le concours est de retour cette semaine au Théâtre du Quai à Angers avec 5 spectacles, dont 3 proposés par des compagnies régionales. Pour les départager, un jury jeune, un jury du public, un jury professionnel présidé par Zabou Bretman, la comédienne et metteuse en scène qui est ravie de pouvoir exercer son regard.
2: Je suis une vraie spectatrice. J'aime ça. J'aime le spectacle. Donc je reste spectatrice avant tout. Même les critères de mise en scène ou de technique ne m'intéressent pas à ce moment-là, au moment du spectacle. Un spectacle, c'est un tout. Il est entier. C'est un objet, une œuvre qui est proposée. Et là, en tant que spectatrice, ça marche ou ça ne marche pas pour moi. Je me laisse embarquer ou non. Professionnellement, je peux comprendre. En revanche, c'est quelque chose qui ne m'a pas touchée. Où il voulait aller. Et après, c'est magique. Ça prend pas. Et pour moi, ça restera comme ça.
1: 4e spectacle ce soir avec Seul comme Maria de Marie-Lou, Aussi You et demain, intro de Dylan Roncin avant la remise des prix à 20h30. Les prévisions météo.
0: Oui Nicolas, avec un soleil qui va cogner de plus en plus, les températures ont démarré ce matin autour de 16-17 degrés pour exploser cet après-midi jusqu'à 34-35 degrés au plus chaud, avec un risque d'orage également en fin de journée. Demain, ce sera grosso modo pareil, avec des températures par contre plus chaudes la nuit. Comptez cette nuit 20 degrés au minimum.
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0: Le son de Mickey, ça pique un peu quand même sur Oxygène Radio.
1: Votre cerveau dort encore, mais pas Chris.
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0: Vous le savez, et puis vous le découvrez hein, tous les matins dans le Big Morning, il y a des journées mondiales pour tout et n'importe quoi. Et bien écoutez, aujourd'hui c'est la journée mondiale des sushis. J'ai d'ailleurs une mention spéciale au wasabi hein, qui accompagne les sushis. Hein. Ce petit truc vert, inoffensif en apparence, qui a détruit des narines hein, et des amitiés depuis des décennies. Oui, à chaque fois, hein, chaque table a son héros qui dit « j'adore ça hein, » et qui regrette dans les 5 secondes. C'est vrai que ça arrache la moustache. Hein. Et bienvenue dans le Big Morning en ce jeudi 18 juin. En fait, les Léonces, c'est aussi la journée mondiale de la gastronomie durable. Et on a pas mal de people qui fêtent leur anniversaire aujourd'hui. Ambre Chalumeau, chroniqueuse culture dans l'émission Quotidien, 29 ans. Le tennisman Richard Gasquet, 40 ans. Jamel Debbouze, qu'on ne présente plus, 51 ans. Paul McCartney, ex-Beatles, 84 ans. Et puis l'actrice, chanteuse, animatrice et plein d'autres choses. Amanda Lear, 87 ans. Quant au titre en tête des ventes le 18 juin de l'année 2012, eh bien c'était elle. Enfin, le titre, c'était lui. La Canadienne Carly Rae Jepsen, qui n'était pas du tout connue. Elle poste ce titre sur YouTube. Et puis un certain Justin Bieber tombe dessus par hasard. Et hop, sur Twitter, le retweet. 18 millions de followers, hop, avec un simple message. Probablement la chanson la plus accrocheuse que j'ai jamais entendue. Eh ouais, son succès, c'est grâce à Justin Bieber. En quelques heures, le monde entier va connaître Call Me Maybe, numéro 1 dans 15 pays, 18 millions d'exemplaires vendus, numéro 1 en France hein, également. La minute hippique, les réunions hippiques dans la région, le tiers s'écarte et 4T+, avec Laurent Yvon, après Miley Cyrus sur Oxygène Radio, il est 8h08. Oh, no.

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1: Et un week-end hippique perturbé par les fortes chaleurs annoncées et des modifications de départ des réunions de course, notamment dimanche à 9h pour Durtal et Cran. Un changement d'horaire qui n'est pas sans incidence pour les hippodromes, comme nous l'indique René Périgois, le président des courses de Segré.
2: Je me mets tout cœur avec tous les présidents qui sont touchés actuellement par cette épidémie de chaleur, parce que on nous oblige à courir à 9h le matin. L'an dernier, nous, on a été obligés de courir à 9h le matin, et c'est quand même un manque à gagner énorme.
1: René Périgois, président des courses de Segré, qui sera avec nous dans le magazine ce samedi à 12h30, et que vous retrouverez très prochainement dans les podcasts de la Fédération des courses hippiques Anjou-Maine. Prochain rendez-vous d'ailleurs à Segré, le 28 juin prochain. Le tiercé Quartier Quintet Plus se court ce soir sur l'hipporome de Paris-Longchamp. Une course plate sur 2200 mètres avec deux locaux à retenir. Tout d'abord, Maxime Guyon, le Mayennais, qui sera aux commandes du numéro 2, Cosibir. Ou encore le numéro 14, c'est Valoir, entraîné à Beaupro en Maine-et-Loire par Henri-Alex Portal. En chiffres, la sélection du jour est la suivante. 3, 7, 2, As, 5, 6, 9 et 14.
0: La Fédération Anjou-Maine Centre-Ouest, c'est 33 hippodromes répartis sur le Maine-et-Loire, Mayenne, Sarthe, Indre-et-Loire, Loire-et-Cher et Vienne.

0: Oh, Beyoncé sur Oxygène Radio.
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0: Bon bah ça y est, on bascule dans le très chaud avec une météo qui s'affole un peu. Si la matinée a démarré hein, sous un ciel bleu autour de 17 degrés, l'atmosphère va vite devenir lourde avec des températures qui vont s'envoler jusqu'à 34 voire 35 degrés dans l'après-midi. Une chaleur qui pourra tourner à l'orage en fin de journée. Et puis ensuite, bah même temps, hein, demain, c'est surtout dimanche que le mercure va décoller. 39 degrés attendus jusqu'à 41 degrés lundi avec 24 degrés la nuit. On pourra même pas se respirer et se reposer la nuit. Hein. Ah tiens, j'ai une astuce. Vous mettez un pain de glace sur votre oreiller avant de dormir. Et ça marche bien. Jalib et Ota, dis-moi où dans un instant sur Oxygène Radio. Et puis on va parler d'un anniversaire célèbre dans le chiffre du jour.
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0: Julien Lib sur Oxygène Radio. Dis-moi où.
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0: Bon, chiffre du jour, c'est 86. 86 ans, c'est le temps qui nous sépare de l'un des discours les plus marquants de l'histoire de France. Et oui, le 18 juin 1940 à 22h depuis Londres. Londres et les studios de la BBC. Le général de Gaulle lance son appel à la résistance. La veille, le maréchal Pétain avait demandé l'armistice. Mais voilà, vous vous souvenez forcément de cette phrase. La France a perdu une bataille, mais la France n'a pas perdu la guerre. On a perdu les enregistrements. Non, il n'y a plus. Il n'y a plus d'enregistrements, mais bon, de toute façon, on s'en souvient et ça va perdurer dans le temps. Un message donc capté dans toute la France, sans appli, hein, sans wifi, juste avec des radios. Et du courage, bien entendu. Allez, ok, Bruno Martini, avant les infos sur Oxygène Radio, il est 8h26.

0: Oxygène Radio, dans un instant, Bruno Mars, I Just Might. Oxygène. C'est plus ou c'est moins à 8h50, l'infotrafic avant, et puis bien sûr le toposcope, le signe top aujourd'hui, c'est le bélier. Bravo. Oxygène Radio. Et les infos maintenant, Nicolas Marie, bonjour.
1: Eric Chris, bonjour, bonjour à toutes et à tous. La canicule bouleverse déjà l'agenda en Maine-et-Loire. La fête du vélo en Anjou, elle n'aura finalement pas lieu ce dimanche, 28e édition, qui devait réunir des milliers de participants sur un parcours de 90 km entre Angers et Saint-Florent-le-Vieil. Le département de Maine-et-Loire et Anjou Tourisme explique vouloir protéger la santé des participants et des agents mobilisés. Cette canicule plutôt précoce qui favorise l'arrivée des incendies, info s'est déclaré d'ailleurs ce mercredi à Beaupré-en-Mauges dans le Maine-et-Loire en pleine période de moisson. Les flammes ont ravagé environ 8 hectares de terrain agricole alors que des agriculteurs travaillaient sur place. 4 engins de pompiers ont été mobilisés pour maîtriser les flammes et éviter la propagation du sinistre. Fin de mouvement social à la clinique d'Anjou à Angers après 6 jours de grève. Le syndicat Force Ouvrière a accepté les propositions de la direction malgré des avancées jugées insuffisantes. Les soignants réclamaient notamment 100 euros nets supplémentaires par mois et un 13e mois. La direction a refusé ces demandes, estimant leur coût trop élevé, mais a accepté une revalorisation salariale basée sur l'ancienneté. Au G7 d'Évian-les-Bains, les dirigeants des grandes puissances ont conclu leurs 3 jours de discussion ce mercredi. Emmanuel Macron a affirmé lors de sa conférence de presse qu'il n'avait, je cite, « jamais été ambigu ni faible avec Donald Trump ». Répondant aux critiques sur les relations entre la France et les États-Unis, le sommet aussi abordé la régulation de l'intelligence artificielle avec un appel à mieux encadrer ces technologies pour éviter les dérives et les risques pour les démocraties. Et si personne ne venait, voilà le slogan de la nouvelle campagne de recrutement pour les sapeurs-pompiers volontaires. Le Service départemental d'incendie et de secours du Maine-et-Loire veut insister sur l'importance du volontariat et encourager de nouveaux engagements pour, je cite, garantir une réponse opérationnelle sur tout le département. Dans le département, justement, ils sont 2500 volontaires pour l'instant. La police nationale de Maine-et-Loire lance la 2e campagne de recrutement de policiers adjoints. Les candidats pourront rejoindre les effectifs d'Angers, Cholet, Saumur. Ils devront d'abord passer des épreuves écrites, orales et une de sport. Sur la dernière session, 8 policiers adjoints ont ensuite réussi le concours gardien de la paix. Pour candidater, il faut avoir entre 18 et 30 ans et être de nationalité française. C'est jusqu'au 15 septembre. Le concours des compagnies revient au 76e festival d'Anjou après l'arrêt de plusieurs subventions. Il s'était stoppé en 2023. Grâce au mécénat, le concours est de retour. C'est

0: Le spectacle ce soir avec Seul comme Maria de Marie-Lou, Aussi You et demain intro de Dylan Roncin avant la remise des prix à 20h30. Les prévisions météo.
1: Oui Nicolas, avec un soleil qui va cogner de plus en plus, les températures ont démarré ce matin autour de 16-17 degrés pour exploser cet après-midi jusqu'à 34-35 degrés au plus chaud, avec un risque d'orage également en fin de journée. Demain, ce sera grosso modo pareil, avec des températures par contre plus chaudes la nuit. Comptez cette nuit 20 degrés au minimum.
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0: Le son de Bruno Mars à 8h37 sur Oxygène Radio. Voici le Toposcope.
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0: En dernière position de notre classement aujourd'hui, les Verseaux, votre situation financière pourrait s'avérer plus compliquée que prévu. Anticipez sans attendre. Les Sagittaires sont 11e. Attention, la curiosité mal placée peut vraiment jouer contre vous. 10e, Gémeaux, vos idées peinent à s'aligner. Recentrez-vous sur l'essentiel. 9e du Toposcope, les Lions, n'hésitez pas à chercher du réconfort auprès de vos proches. Ils sont là pour vous soutenir. Les

0: Cancer sont classés 8e et c'est une belle journée pour aller à la rencontre de nouvelles personnes et élargir vos horizons. Balance 7e, laissez libre cours à votre créativité, elle sera votre meilleur atout. 6e, Vierge, en amour, vous frôlez l'équilibre parfait. Savourez cette belle harmonie. Les taureaux sont 5e, un investissement passé commence à porter ses fruits. Ce sera une satisfaction bien méritée. Poisson 4e, malgré l'agitation ambiante, c'est l'heure de la détente pour vous. Profitez-en pleinement. 3e, les Capricornes, au travail. Une belle indépendance vous est accordée, c'est une chance à saisir. Scorpion, en 2e position, votre vraie valeur sera enfin reconnue. C'est le bon moment pour vous mettre en avant. Enfin, 1er, ce jeudi, les Béliers, en amour, vous vivez des instants véritablement privilégiés et votre entourage sera au top. C'est une journée en or.
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0: On est vite de retour avec le son It and Dance. Mourir sur scène de Dalida remixé par Bon Entendeur. Je vous le joue après l'infotrafic. Bon jeudi, oui, bon jeudi avec Oxygène Radio.
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5: C'est l'heure de votre flash emploi sur Oxygène Radio. À Dent, le groupe SOR recherche un agent clientèle réseau eau potable et assainissement. Un poste terrain mêlant intervention technique, relève de compteur et maintenance des réseaux. À Château-Gontier-sur-Mayenne, AFI Centrifuge recrute un agent de production monteur pour renforcer ses équipes de fabrication. Toujours à Château-Gontier-sur-Mayenne, DMF Sales et Marketing recherche un conseiller commercial terrain en CDI. À Mayenne, Mayenne Express recherche un chauffeur livreur pour assurer des tournées de livraison avec son partenaire FedEx. Enfin, à Laval, le centre hospitalier de Laval recrute un conducteur livreur, tandis que plusieurs entreprises du bassin lavallois recherchent également des agents de production et conducteurs de ligne. Retrouvez le détail de ces offres sur France Travail et les plateformes de recrutement. 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
0: Et on commence avec un accident signalé rue du Grand Launay à Angers. Soyez prudents si vous, vous allez dans ce secteur. Un véhicule est signalé en panne sur la départementale 323 entre la sortie de Verrières en Anjou et l'hippodrome d'Angers. Quelques ralentissements également signalés sur la départementale 52, notamment à cause de travaux juste avant l'échangeur à 11 à 87. Et puis sur le Haut-Anjou, quelques voitures en panne, en tout cas véhicules arrêtés sur le bas-côté. Sur la départementale 962, la rocade du Lion d'Angers, hein, juste avant le rond-point qui mène alors soit à Angers, soit à Segré, hein, quand vous venez de Château-Gontier. Autre voiture sur le bas-côté, sur la départementale 775, au niveau de la sortie de la Montbrolle sur Longuenay.
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0: ce remix, c'est une découverte oxygène, les amis. Bon entendeur et Dalida, le remix de Mourir sur scène à 8h48.
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0: J'aimerais trop qu'elle gagne, Mademoiselle Valérie. Oui, Valérie approche du dénouement final, à savoir demain, hein, 300 euros à gagner, mais il faut avant ça gagner aujourd'hui. On joue pour 80 euros. Valérie, bonjour.
3: Bonjour Chris.
0: Comment ça va bien?
3: Ben ça va, merci.
0: Je crois que vous êtes en repos aujourd'hui.
3: Repos aujourd'hui, demain, avant d'attaquer un gros week-end de travail sous la chaleur. Oui.
0: Bah oui, on rappelle que vous travaillez dans une maison de retraite et justement avec la canicule bientôt de retour, en plus on va en avoir sûrement plein cet été, est-ce que vous avez des mesures spéciales qui sont appliquées ou vous avez des petits tips, là, des petits conseils à nous donner aussi?
3: Oui, bah oui, on a une salle climatisée et puis après on essaye, on conseille à tout le monde de s'hydrater très régulièrement, même par petites doses. Et pas forcément que de l'eau, en ce moment il y a le melon, la pâte sec, même un yaourt, des choses comme ça.
0: Oui.
3: Faut pas hésiter, c'est très important.
0: Et puis prendre des nouvelles de ses proches, bien entendu. Hein.
3: Complètement, oui.
0: Au cas où, avec les chaleurs qui arrivent. Bon, on se reconcentre. Puisque là, on commence à atteindre des sommes plutôt sympathiques. 80 euros à gagner aujourd'hui, et puis surtout 300 euros demain. Si vous me répondez bon à 5 affirmations, c'est plus ou c'est moins, une nouvelle fois. Plein d'affirmations en 35 secondes. Valérie, on y va?
3: On y va.
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0: L'appel du 18 juin par De Gaulle a été prononcé en 1941.
3: 86 ans, plus.
0: En règle officielle, une manche de tennis de table se joue en 15 points.
3: Plus.
0: Non, c'est faux, pardon. Le festival Hellfest existe depuis l'année 94. Allô?
3: Moins.
0: Oui, Jamel Debbouze a 46 ans aujourd'hui.
3: Plus.
0: Sur un an, on passe 5 jours entiers à se brosser les dents.
3: Plus.
0: Le record absolu de chaleur à Paris est de 45 degrés.
3: Moins.
0: La vitesse du son dans l'air est de 100 mètres secondes.
3: Moins.
0: Non, pardon, c'est plus. Bon, on a pris un petit peu de temps, j'aurais pu poser d'autres questions, mais on va pas y arriver, malheureusement. Aïe, aïe, aïe. Alors, l'appel du 18 juin par le général de Gaulle, vous m'avez dit plus à 1941?
3: Il y a 86 ans, mais du coup, ça m'a perturbé.
0: Bah, c'était 1940, tout simplement, donc c'était moins.
3: Bah,
0: eh oui.
3: Bah, oui.
0: Ah, mais ça stresse, hein. Quand on est de l'autre côté, quand on n'est pas au téléphone, on trouve tout de suite. Mais quand... bien sûr, il stresse ce jeu. En règle officielle, une manche de tennis de table se joue à 11 points depuis 2001. C'était la question piège de ce questionnaire. Le festival Hellfest existe depuis 2006, toujours à Clisson, en Loire-Atlantique. Jamel Debbouze a aujourd'hui 51 ans. Sur un an, on passe... Alors, on passe en moyenne un à deux jours. Si on compte 3 minutes, 2 fois par jour, ce qui est rarement le cas d'ailleurs, hein, les 3 minutes. Le record absolu de chaleur à Paris est de 42,6 degrés. Et puis la vitesse du son dans l'air, pareil, mais vous le savez aussi, si je vous dis qu'on compte les éclairs, on compte jusqu'à 3, ça fait 1 km. Donc c'est 340 mètres secondes à peu près la vitesse du son.
3: Ok.
0: Bon, vous allez quand même avoir un petit quelque chose, un petit bon d'achat quand même. Mais malheureusement, pas les 300 euros, mais on se retrouvera très vite. Peut-être à la rentrée encore, c'est plus ou c'est moins. On sait jamais, on sait pas encore.
3: Avec grand plaisir. Est-ce que je peux juste me permettre de faire coucou à Chloé qui doit nous écouter?
0: Bah, de toute façon, si je dis non, c'est trop tard. Donc, mais je vous aurais dit oui, et bah bonjour à Chloé.
3: Merci beaucoup.
0: Merci à vous Valérie, à très bientôt.
3: Bonne journée. Merci.
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2: Eh ben, merci pour toutes ces offres, on en rappelle trois, dans le domaine de l'agriculture, dans le TP et aussi donc dans les super poids lourds.
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18: Continue le Big Morning ensemble avec Son of Legend, avec Charles Doré ou encore Police. Tiens, on va chanter Roxanne.
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18: Il est 9h.
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18: Les infos, Nicolas Marie, bonjour.
20: Eric Chris, bonjour, bonjour à toutes et à tous. La canicule bouleverse déjà l'agenda en Maine-et-Loire. La fête du vélo en Anjou, elle n'aura finalement pas lieu ce dimanche, 28e édition, qui devait réunir des milliers de participants sur un parcours de 90 km entre Angers et Saint-Florent-le-Vieil. Le département de Maine-et-Loire et Anjou Tourisme explique vouloir protéger la santé des participants et des agents mobilisés. Cette canicule plutôt précoce hein, qui favorise l'arrivée des incendies, un feu s'est déclaré d'ailleurs ce mercredi à Beaupré-en-Mauges, dans le Maine-et-Loire, en pleine période de moisson. Les flammes ont ravagé environ 8 hectares de terrain agricole alors que des agriculteurs travaillaient sur place. 4 engins de pompiers ont été mobilisés pour maîtriser les flammes et éviter la propagation du sinistre. Fin de mouvement social à la clinique d'Anjou à Angers après 6 jours de grève. Le syndicat Force Ouvrière a accepté les propositions de la direction malgré des avancées jugées insuffisantes. Les soignants réclamaient notamment 100 euros net supplémentaires par mois et un 13e mois. La direction a refusé ces demandes, estimant leur coût trop élevé, mais a accepté une revalorisation salariale basée sur l'ancienneté. Au G7, d'Évian-les-Bains, les dirigeants des grandes puissances ont conclu leurs 3 jours de discussion ce mercredi. Emmanuel Macron a affirmé lors de sa conférence de presse qu'il n'avait, je cite, « jamais été ambigu ni faible avec Donald Trump ». Répondant aux critiques sur les relations entre la France et les États-Unis, le sommet a aussi abordé la régulation de l'intelligence artificielle avec un appel à mieux encadrer ces technologies pour éviter les dérives et les risques pour les démocraties. Et si personne ne venait, voilà le slogan de la nouvelle campagne de recrutement pour les sapeurs-pompiers volontaires. Le service départemental d'incendie et de secours du Maine-et-Loire veut insister sur l'importance du volontariat et encourager de nouveaux engagements pour, je cite, garantir une réponse opérationnelle sur tout le département. Dans le département, justement, ils sont 2500 volontaires pour l'instant. La police nationale de Maine-et-Loire lance la deuxième campagne de recrutement de policiers adjoints. Les candidats pourront rejoindre les effectifs d'Angers, Cholet, Saumur. Ils devront d'abord passer des épreuves écrites, orales et une de sport. Sur la dernière session, 8 policiers adjoints ont ensuite réussi le concours gardien de la paix. Pour candidater, il faut avoir entre 18 et 30 ans et être de nationalité française. C'est jusqu'au 15 septembre. Le concours des compagnies revient au 76e festival d'Anjou. Après l'arrêt de plusieurs subventions, il s'était stoppé en 2023. Grâce au mécénat, le concours est de retour cette semaine au Théâtre du Quai à Angers avec 5 spectacles, dont 3 proposés par des compagnies régionales. Pour les départager, un jury jeune, un jury du public, un jury professionnel présidé par Zabou Bretman, la comédienne et metteuse en scène qui est ravie de pouvoir exercer son regard.
21: Je suis une vraie spectatrice, j'aime ça, j'aime le spectacle, donc je reste spectatrice avant tout. Même les critères de mise en scène ou de technique ne m'intéressent pas à ce moment-là, au moment du spectacle. Un spectacle c'est un tout, il est entier, c'est un objet, une œuvre qui est proposée et là en tant que spectatrice, ça marche ou ça marche pas pour moi, je me laisse embarquer ou non. Professionnellement je peux comprendre, en revanche c'est quelque chose qui ne m'a pas touchée, où il voulait aller et après c'est magique, ça prend pas et pour moi ça restera comme ça.
20: 4e spectacle ce soir avec Seul comme Maria de Marie-Lou, Aussi You et demain intro de Dylan Roncin avant la remise des prix à 20h30. Les prévisions météo.
18: Oui Nicolas, avec un soleil qui va cogner de plus en plus, les températures ont démarré ce matin autour de 16-17 degrés pour exploser cet après-midi jusqu'à 34-35 degrés au plus chaud, avec un risque d'orage également en fin de journée. Demain, ce sera grosso modo pareil, avec des températures par contre plus chaudes la nuit. Comptez cette nuit 20 degrés au minimum.
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0: Oxygène Radio, il est 9h07, je vous souhaite un bon jeudi.
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0: Et on en parlait tout à l'heure, il y a exactement 86 ans, le général de Gaulle prenait le micro de la BBC depuis Londres pour dire non. Non à la défaite, non à l'armistice, non à la résignation. Et ce matin, avec mon micro, moi je dis non. Bah non à la mauvaise humeur, non au café froid, non aux réunions inutiles. Lui, il sauvait la France. Moi, écoutez, je fais ce que je peux. Hein. Bienvenue dans le Big Morning, ce jeudi 18 juin. On fête les Léonce. C'est la journée mondiale des sushis aujourd'hui. C'est aussi la journée mondiale de la gastronomie durable. Et puis, les anniversaires aujourd'hui, Ambre Chalumeau, chroniqueuse culture, dans l'émission Quotidien, fête ses 29 ans. D'ailleurs, elle a déclaré il y a quelques jours qu'elle ne rempilait pas pour une nouvelle saison au quotidien l'année prochaine. Le tennisman Richard Gasquet, 40 ans. Jamel Debbouze, 51 ans. Paul McCartney, 84 ans. Et puis l'actrice, chanteuse, animatrice, meneuse de revue, Amanda Lear. 87 ans pour Amanda Lear aujourd'hui. Le titre en tête des ventes le 18 juin 2012. Call me maybe. De la canadienne Carly Rae Jepsen qui a posté ce titre sur internet alors qu'elle n'était pas connue. Et un certain Justin Bieber est tombé dessus par hasard, l'a retweeté à ses 18 millions de followers et bam, gros succès pour Call Me Maybe, numéro 1 dans 15 pays, dont la France. 18 millions d'exemplaires vendus de ce single. On écoute maintenant Charles Doré sur Oxygène Radio, c'est famille ou pas famille avant les programmes télé.

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1: Et avec ce soir un retour Zodiac avec Francis Huster, notamment dans La peau de Keller. Francis Huster rencontré lors du festival Cannes Série qui nous parle du retour de Keller.
2: Keller a donc totalement tout raté, selon lui. Il est plus dans la police, c'est terminé. Il est avec son chien paumé dans les montagnes. Et quand commence le premier épisode, un nouveau Zodiac ou une nouvelle Zodiac, les crimes commencent à être perpétrés de la même façon que le Zodiac, 20 ans avant, tuait et éliminait. Et on se retrouve en plus dans le même cercle familial. C'est-à-dire qu'à l'intérieur d'une famille, tout d'un coup, on va découvrir des secrets, des crimes inavouables, des mensonges, des trahisons.
1: Avec donc Francis Huster dans la peau de Keller sur TF1. Ce soir, le retour de Zodiac. France 2, envoyé spécial. France 3, Alex Hugo. Canal, Silo, M6, la Coupe du Monde avec Suisse, Bosnie-Herzégovine. C'est du football, bien sûr. TMC, les sous-doués. T18, American Gangster et Nouveau 19, la comédie. Bienvenue à bord. Voilà, je vous laisse faire votre choix et par avance, une excellente soirée devant votre télévision ou à l'écoute d'Oxygène Radio.
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0: Oxygène Radio 9h16, c'était Police.
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0: On bascule dans le très chaud, hein, avec une météo qui s'affole. Ainsi, la matinée démarre sous un ciel bleu. Oui, c'est vrai, on a eu 17 degrés là, la minimale. L'atmosphère va vite devenir lourde avec des températures qui s'envolent jusqu'à 34, 35 degrés dans l'après-midi. Une chaleur qui pourra tourner même à l'orage en fin de journée. Ensuite, même temps demain, hein, c'est surtout dimanche que le mercure va décoller chez nous. 39 degrés attendus dimanche, 41 lundi avec 24 degrés la nuit, la minimale. 24 degrés, oui. Ça, c'est de la canicule.
2: Ouais.
0: Vous aurez chaud lors de la fête de la musique, mais c'est pas grave. Il y aura ce qu'il faut pour vous désaltérer. Fête de la musique à Saint-Jacques-d'Andigné, c'est la tribu. À tout à l'heure à 9h30 avec Jérém. Avant ça, David Guetta et Jennifer Lopez.
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0: Rebecca sur Oxygène Radio à 9h30. Oxygène. Le Max Sport tout à l'heure à 9h50. Le Big Collector. On va se calmer un petit peu pour le Big Collector aussi. À 10h moins le quart. Oxygène Radio. Et puis la suite, c'est également Vita, ça fait mal après la tribu.
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3: Comme un petit peu partout, évidemment, nous allons fêter la musique, nous allons fêter l'été. Mais c'est vrai que la fête de la musique, officiellement, c'est dimanche soir. Mais bon, il y a boulot le lendemain, il y a pas mal de choses à faire. Donc c'est pas mal de faire ça un samedi soir. Et David est avec nous, on prend la direction de Saint-James. Salut David.
4: Salut Jérémy.
3: Bon, alors le comité Jamois d'animation nous prépare une belle fête de la musique.
4: Bah ouais, comme toutes les années, quoi. Donc, l'année dernière, on a fêté nos 20 ans. Ouais. Donc, bah, cette année, on recommence, quoi.
3: Laisse-moi deviner, 21 ans, du coup.
4: Oui. Eh bah voilà, tout à fait, t'as calculé.
3: 21 ans, comme parfait. 21 juin, comme. Enfin, voilà, tu vois, 21 ans.
4: Voilà, mais... c'est ça, sauf que là, ce sera le 20 juin, quoi.
3: Bon, alors, à quoi on peut s'attendre pour cette nouvelle édition? Alors, c'est au stade de foot, toujours, hein?
4: Oui, parce que l'année dernière, on a fait ça pour nos 20 ans. Et puis, quand on a fait un petit sondage autour des gens, les gens ont très bien apprécié le stade. Mmh. Donc, on s'est dit, eh ben, on y retourne.
3: Donc, dès 19h, soirée guinguette, bien conviviale, quoi.
4: Voilà, restauration rapide, buvette, voilà, entrée gratuite surtout.
3: Oui. Tu vois que.
4: Donc, voilà.
3: Je suis en train de voir la programmation, là, avec notamment Blue Eyes, hein, c'est ça?
4: Oui, c'est ça. Bah oui, carrément. Ils sont sur place, quoi. C'est les gars de Saint-James, donc on fait du local. On fait du local.
3: Les Gavroches du Bac. Aurelio aussi, hein.
4: Ouais, Aurelio qui va nous chanter du Johnny.
3: Ah ouais.
4: Bah, voilà.
3: On est prêt à allumer le feu.
4: Voilà. Et les Gavroches du Bac, c'est un peu du guinguette, quoi. Donc là, ce sera au moment de la restauration, donc les gens. Bah écoute, ils auront un petit coup de guinguette pendant le repas, quoi.
3: Ouais, on peut s'attendre à faire la fête, quoi, jusqu'à minuit et demi, une heure, quoi.
4: Eh ben, logiquement, on joue jusqu'à 1h du matin, quoi.
3: Ouais, c'est voilà. Et puis donc, du coup, il y a de quoi boire un verre, avec modération, il y a de quoi se restaurer, c'est le principe, quoi.
4: Il y a tout sur place, et puis il y aura surtout aussi les 40 bénévoles du comité Gémois d'animation.
3: Bah oui, qui font un travail formidable.
4: Avec un grand sourire.
3: Bah oui, comme tous les ans, et c'est toujours un plaisir, parce que sans les bénévoles, eh ben forcément, on le dit toujours, c'est tout à fait impossible de faire un événement. Donc bravo à toute l'équipe, David, et on se retrouve donc dès 19h samedi au stade de Saint-James, c'est ça, hein?
4: Ouais, c'est ça.
3: On va se régaler.
4: La route de Loiret, pour ceux qui ne connaissent pas.
3: Merci pour tous ces détails, David, je suis prêt à chanter du Johnny, moi.
4: Ouais, vas-y, eh ben, je t'attends pour un samedi alors.
3: Mourir d'amour enchaîné.
4: On va te trouver une place, il n'y a pas de souci.
3: Allez, à bientôt, au revoir.
4: Allez, salut Jérémy.
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0: Vita sur Oxygène Radio. Maintenant, c'est le Toposcope.
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0: En dernière position de notre classement aujourd'hui, les Verseaux, votre situation financière pourrait s'avérer plus compliquée que prévu. Anticipez sans attendre. Les Sagittaires sont 11e. Attention, la curiosité mal placée peut vraiment jouer contre vous. 10e, Gémeaux, vos idées peinent à s'aligner. Recentrez-vous sur l'essentiel. 9e, du Toposcope, les Lions, n'hésitez pas à chercher du réconfort auprès de vos proches. Ils sont là pour vous soutenir. Les Cancers sont classés 8e et c'est une belle journée pour aller à la rencontre de nouvelles personnes et élargir vos horizons. Balance, 7e, laissez libre cours à votre créativité, elle sera votre meilleur atout. 6e, Vierge, en amour, vous frôlez l'équilibre parfait. Savourez cette belle harmonie. Les Taureaux sont 5e, un investissement passé commence à porter ses fruits. Ce sera une satisfaction bien méritée. Poisson, 4e, malgré l'agitation ambiante, c'est l'heure de la détente pour vous. Profitez-en pleinement. 3e, les Capricornes, au travail, une belle indépendance vous est accordée. C'est une chance à saisir. Scorpion, en 2e position, votre vraie valeur sera enfin reconnue. C'est le bon moment pour vous mettre en avant. Enfin, 1er, ce jeudi, les Béliers, en amour, vous vivez des instants véritablement privilégiés et votre entourage sera au top. C'est une journée en or.
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0: À suivre sur Oxygène Radio, le Max Sport. En compagnie de Cyprien Leget, il y aura Parov Stellar également pour le son Hit and Dance, le Big Collector, une balade des années 90 et puis Bad Bunny après la pause de Evayol. Bonne fin de matinée avec nous.
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0: Nueva Yol, Bad Bunny sur Oxygène Radio.
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0: En 1987, un jeune londonien d'origine nigériane et brésilienne griffonne une chanson sur un carnet sans savoir ce qu'elle veut vraiment dire. Hein. Et cette chanson, bah, elle dort hein, dans un tiroir pendant 7 ans. En 1994, il la sort pour son deuxième album et ça marche pas. Hein. La chanson sera peu diffusée en radio. Mais un an plus tard, le réalisateur Joel Schumacher cherche un titre romantique pour le film Batman. Il appelle le chanteur qui accepte sans hésiter. Nouveau clip et tout bascule. Ce single sera numéro 1 aux États-Unis et en Australie, top 10 en France, 3 Grammy Awards en 96, dont la chanson de l'année. Et le sens de cette chanson, bah finalement, son auteur refuse d'en parler depuis 35 ans, on ne sait pas. En tout cas, c'est très joli à écouter. Still, Kiss from Roses, c'est le Big Collector sur Oxygène Radio.

0: Bonne matinée avec Oxygène Radio, je vous passe par Stellar. Black Lilies après le Max Sport, Cyprien Leget, salut.
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2: Salut Chris, bonjour à tous. L'émotion après le décès d'Éric Roy, l'entraîneur de Brest hier. Victime d'un cancer, il est mort à 58 ans après 3 saisons marquantes au stade brestois où il aura notamment emmené le club jusqu'en Ligue des Champions. La saison dernière, à l'issue du dernier match contre Angersco, il avait assuré vouloir être là l'année prochaine. Hier, en Ligue 1 toujours, l'OGC Nice a officialisé l'arrivée d'Olivier Pantaloni sur son banc. Le technicien corse sort d'une saison réussie avec Lorient, où il avait laissé sa place à Alexandre Dujeu, anciennement coach d'Angersco. La Coupe du Monde hier soir avec le match nul du Portugal pour son entrée en lice face à la République démocratique du Congo. Match nul un partout. Cette nuit, c'était la fin de la première journée avec Ghana, Panama et Ouzbékistan, Colombie. Puis le début de la deuxième avec République tchèque, Afrique du Sud et Suisse, Bosnie, Herzégovine tout à l'heure. Le forfait de Wout Van Aert sur le Tour de France. Le Belge souffre d'une blessure au coude droit. C'est ce qu'a indiqué son équipe, la Vismalise Bike. Le récent vainqueur de Paris-Roubaix et vainqueur sur les Champs-Élysées la saison passée ne pourra donc pas défendre ses chances et épauler son leader Jonas Vingegaard. Toujours en cyclisme, la victoire de Tadej Pogacar sur la première étape du Tour de Suisse hier. Une véritable démonstration pour le Slovène qui a pris la fuite à 70 km de l'arrivée pour s'imposer en solitaire. Pogacar qui a déjà écrasé le classement général. Bonne journée à tous, à l'écoute d'Oxygène Radio.
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5: À Laval, le principal point de vigilance reste le secteur du quai d'Avenières et du square d'Avenières, où les travaux d'aménagement paysager et de végétalisation ont entraîné des restrictions de stationnement et des interventions successives sur la voirie. Toujours à Laval, des travaux urbains et de réseaux se poursuivent dans plusieurs quartiers, notamment autour du secteur Garcenneville, avec des modifications ponctuelles de circulation selon l'avancement des chantiers. Enfin, dans le nord du département, sur la RD33, entre Goron et Ambrières-les-Vallées, des travaux de réparation d'ouvrages hydrauliques nécessitent la mise en place de déviations et de restrictions de circulation. 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

0: Big Morning, Tame Impala dans un instant avec Dracula. Arrive aussi Jérémy Frérot ou encore Diziz et Théodora. 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Et maintenant, c'est l'actu en 2 minutes avec la rédaction Oxygène. Bonjour.
1: Bonjour à tous. La chaleur va frapper fort. Météo France place 26 départements en vigilance orange aujourd'hui, du bassin parisien au centre-est. Les températures vont grimper vers 40 degrés d'ici dimanche. Santé publique France recommande donc de boire souvent et de rester au frais. L'accord entre les États-Unis et l'Iran a bien été signé hier soir à distance. Alors que Donald Trump était encore en France, il l'a signé sous les dorures du château de Versailles. Ce protocole doit permettre de réduire l'enrichissement d'uranium de l'Iran. En échange, Washington prévoit une levée de sanctions. Si vous avez demandé l'aide destinée aux grands rouleurs, surveillez votre compte en banque. Les versements de ce coup de pouce de 100 euros ont débuté hier, selon le gouvernement. À ce stade, sur quelques 3 millions de travailleurs modestes éligibles, près de 900 000 personnes ont déposé une demande pour en bénéficier. Le statut de la Corse pourrait évoluer. Les députés ont trouvé un accord sur un sujet d'autonomie mercredi soir. Le texte doit encore être débattu aujourd'hui avant une future loi constitutionnelle. Objectif, adapter les règles à la spécificité corse. En ce qui concerne le Nutri-Score, le Conseil d'État renvoie à la Cour de justice de l'Union européenne un recours du groupe Lactalis. Le géant laitier conteste la méthode de calcul mise à jour en mars 2025. La justice européenne devra dire si cet affichage est bien conforme aux règles. Le geste de Decathlon en direction de ses salariés après la grève début juin. Les employés réclamaient des hausses de salaire. Ils vont recevoir en moyenne 2000 euros en actions gratuites. Tous les salariés sont concernés en France, mais aussi dans le reste du monde, que ce soit ceux qui opèrent dans les magasins, la production ou dans la logistique. Et puis la Coupe du Monde de football et l'Angleterre qui a réussi son entrée. Succès 4-1 contre la Croatie. Le Portugal, à l'inverse, a été neutralisé par la République démocratique du Congo, 1-0. Dans les autres résultats, l'Autriche a battu la Jordanie 3-1. Le Ghana s'est imposé 1-0 contre le Panama. À suivre aujourd'hui le début de la deuxième journée avec Tchéquie, Afrique du Sud, Mexique, Corée du Sud ou encore Suisse, Bosnie-Herzégovine et Canada, Qatar.

0: Mélodrama, c'était Diziz et Théodora sur Oxygène. On vous en parle depuis ce matin dans les infos, la chaleur arrive, on bascule déjà dans le très chaud aujourd'hui, hein, avec une météo qui s'affole un peu, l'atmosphère va vite devenir lourde avec des températures qui s'envolent jusqu'à 34-35 degrés dans l'après-midi, une chaleur qui pourra tourner d'ailleurs à l'orage en fin de journée. Ensuite, même temps demain, hein, c'est surtout samedi et dimanche que le mercure va décoller, 39 degrés attendu dimanche, 41 degrés lundi, avec des températures minimales qui ne descendront pas sous les 24. 4 degrés.
1: Pêcheur s'en alla en fredonnant ce refrain. J'aime.
0: On va pas tarder à passer en vigilance canicule. Manon, Lisa, le petit pêcheur dans un instant sur Oxygène Radio. Mike Smith et puis la sélection Oxygène spéciale fête de la musique.
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1: Ce week-end, Laval et son agglomération vivent au rythme de la fête de la musique. Sur 3 jours, dès vendredi soir, direction le Conservatoire de Laval pour un premier rendez-vous festif sur le parvis du 40 et dans la cour du Vieux Château. Orchestre, chœur adulte et jeunes, danseurs et comédiens investissent les lieux dès 18h. Entrée libre et ambiance garantie. Samedi, ça continue à changer. Le Conservatoire de Laval Agglo fête la musique dès 17h30 avec les élèves et leurs professeurs. Et en soirée, Laval Centre-Ville s'anime autour de la place du 11 novembre et de l'espace Mayenne pour une nuit musicale festive. Et pour clôturer le week-end en beauté, dimanche soir, la scène 6 par 4 prend place en plein air à Laval avec 3 concerts mayennais. Du folk, du rock et du rap, tout un programme. Tout ça, c'est gratuit et en plein cœur de ville.
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0: Oxygène Radio, tout à l'heure à 11h, le retour de l'actu. Avant, on aura la minute hippique.
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0: Et là, nous parlons de l'intelligence artificielle. Oui, l'intelligence artificielle qui est censée nous faire gagner du temps au travail. Et bah, en fait, elle nous en fait parfois perdre autant à la surveiller comme une babysitter sous caféine. Oui, oui, ce phénomène a désormais un nom, ça s'appelle le boot-sitting. Autrement dit, tout ce temps passé à nourrir l'outil en contexte, à vérifier ses réponses, à corriger ses erreurs et recommencer jusqu'à obtenir quelque chose d'utilisable. Selon une enquête menée auprès de 6000 salariés aux États-Unis, au Royaume-Uni et en Australie, 37% du temps passé avec l'intelligence artificielle sert à la surveiller, contre 36% seulement pour la vraie production. Les salariés disent bien gagner environ 13 heures par semaine grâce à ces outils, mais seuls 13% estiment que leur entreprise est nettement plus performante. Et quand on utilise en plus plusieurs à la fois, bah, le salarié se retrouve à gérer comme une équipe de stagiaires pas toujours fiable. Donc en fait, si je résume, l'IA n'a pas remplacé le travail humain, du moins pas encore. Elle a inventé un nouveau poste, assistant de l'assistant. Ouais, sans prime, sans ticket resto et avec des heures sup.
2: Alors je suis parti comme Caroline, je connais la chance.
0: Mais j'ai envie de dire heureusement finalement, ouais.
2: Caroline.
0: Zao et MC Solar comme Caroline dans un instant sur Oxygène Radio.
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1: Et un week-end hippique perturbé par les fortes chaleurs annoncées et des modifications de départ des réunions de course, notamment dimanche à 9h pour Durtal et Cran. Un changement d'horaire qui n'est pas sans incidence pour les hipporomes, comme nous l'indique René Péréigois, le président des courses de Segré.
2: Je me mets tout cœur avec tous les présidents qui sont touchés actuellement par cette épidémie de chaleur, parce que on nous oblige à courir à 9h le matin. L'an dernier, nous, on a été obligés de courir à 9h le matin, et c'est quand même un manque à gagner énorme.
1: René Péréigois, président des courses de Segré, qui sera avec nous dans le magazine ce samedi à 12h30, et que vous retrouverez très prochainement dans les podcasts de la Fédération des courses hippiques Anjou-Maine. Prochain rendez-vous d'ailleurs à Segré, le 28 juin prochain. Le tiercé Quartier Quintet Plus se court ce soir sur l'hipporome de Paris-Longchamp. Une course plate sur 2200 mètres avec deux locaux à retenir. Tout d'abord, Maxime Guyon, le Mayennais, qui sera aux commandes du numéro 2 Cosibir. Ou encore le numéro 14, c'est Valoir, entraîné à Beaupro en Maine-et-Loire par Henri-Alex Portal. En chiffres, la sélection du jour est la suivante: 3, 7, 2, As, 5, 6, 9 et 14.
0: La Fédération Anjou-Maine Centre-Ouest, c'est 33 hippodromes répartis sur le Maine-et-Loire, Mayenne, Sarthe, Indre-et-Loire, Loire-et-Cher et Vienne.

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0: pop Demon Hunters et peut-être l'un des sons de cet été. En tout cas, vous le découvrirez chez nous. Vinci, la petite culotte avec Cantalo. Tout ça, ça arrive après les infos. 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Il est 11h.
1: Bonjour à tous, la chaleur va taper fort. Météo France, place 26, département en vigilance orange du bassin parisien au centre-est dès ce midi. Les températures vont grimper vers 40 degrés d'ici dimanche. Santé publique France recommande donc de boire souvent et de rester au frais. L'accord entre les États-Unis et l'Iran a été signé hier soir à distance alors que Donald Trump était encore en France. Il l'a donc signé sous les dorures du château de Versailles. Ce protocole doit permettre de réduire l'enrichissement d'uranium de l'Iran. En échange, Washington prévoit une levée de sanctions. Si vous avez demandé l'aide destinée aux grands rouleurs, surveillez votre compte en banque. Les versements de ce coup de pouce de 100 euros ont débuté hier, selon le gouvernement. À ce stade, sur quelques 3 millions de travailleurs modestes éligibles, près de 900 000 personnes ont déposé une demande pour en bénéficier. Emmanuel Macron est au Mont Valérien ce jeudi pour commémorer les 86 ans de l'appel du 18 juin 1940. La crise des médias s'invite dans la rue. Les syndicats de journalistes appellent à la grève ce jeudi avec un cortège à Paris jusqu'au ministère de la Culture. Ils dénoncent un manque de soutien de l'État et des plans sociaux. Et puis ils veulent alerter sur une menace pour l'information et la démocratie à un an de la présidentielle. C'est un signe de l'explosion de la pauvreté. Pour la première fois en 10 ans, le Secours catholique suspend ses maraudes de nuit à Marseille. L'organisme assure qu'il est nécessaire de tirer la sonnette d'alarme face à une surfréquentation devenue impossible à gérer pour les équipes. La Coupe du monde de football et l'Angleterre qui a réussi son entrée. Succès 4-2 contre la Croatie. Le Portugal, à l'inverse, a été neutralisé par la République démocratique du Congo. 1-0. Dans les autres résultats, l'Autriche a battu la Jordanie 3-1. Le Ghana s'est imposé 1-0 contre le Panama. Enfin, la Colombie s'est imposée 3-1 contre l'Ouzbékistan. À suivre aujourd'hui le début de la deuxième journée avec République tchèque, Afrique du Sud, Mexique, Corée du Sud ou encore Suisse, Bosnie-Herzégovine et Canada, Qatar.

0: Vinci, la petite culotte, c'était Loli. Bah oui, c'était Loli, puis là c'était Cantalo surtout. Un petit peu d'histoire dans le chiffre du jour. 86, hein, mon chiffre du jour, 86 ans. C'est le temps qui nous sépare de l'un des discours les plus marquants de l'histoire en France. Le 18 juin, mais oui, 1940, à 22h, depuis Londres et les studios de la BBC, le général de Gaulle lance son appel à la résistance. Une voix s'élève, celle de l'espoir. Alors même si l'enregistrement original n'a jamais été retrouvé, la phrase est restée gravée dans les mémoires. La France a perdu une bataille, mais la France n'a pas perdu la guerre. Ouais. Un message capté dans toute la France, enfin surtout parmi la résistance. C'est donc à pile poil 86 ans. Mickey, ça pique un peu quand même, ça. C'est dans 3 minutes sur Oxygène Radio. Il y aura également Shakira et l'hymne de la Coupe du Monde.
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Don't Stop the Party, les Black Eyed Peas sur Oxygène Radio. Ça, c'est un son collector. Tous les quarts d'heure, on vous passe un son collector sur Oxygène Radio, un son qui a fait danser l'Anjou, un son qui, oui, alors vous a fait danser, qui vous a ému.

0: Julie et Rota, dis-moi où. Philippine aussi, puis Bébé Rexa, c'est la suite du son Hit and Dance et c'est après la pause.
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0: L'heure de retrouver la rédaction pour le journal de 5 minutes. Et puis ensuite, on écoute Son of Legend, Jake et Carla. Ou encore Bon Entendeur et Dalida. Oxygène. Excellente journée avec nous. 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
1: Et bonjour à tous, l'homme enlevé à la roseraie la semaine dernière a été retrouvé, des annulations et adaptations en cascade avec la vague de chaleur. Et puis, le concours des compagnies de retour au Festival d'Anjou. Un accident de la route hier à Jalais, commune déléguée de Beaupro en Mauge. Deux voitures sont entrées en collision frontale sur la D756. Deux personnes de 70 et 20 ans ont été impliquées. Sur place, l'hélicoptère du SMUR a été envoyé pour prendre en charge les deux victimes en état d'urgence relative. L'homme qui avait été enlevé la semaine dernière à Angers a finalement été retrouvé. Il avait été contraint de monter dans une voiture sous la pression de trois hommes. Après un passage au CHU, il se serait présenté de lui-même au commissariat de police. L'enquête pour enlèvement et séquestration se poursuit pour faire la lumière sur les faits. À plusieurs incendies dus à la chaleur hier, avec notamment un feu de chaume à Beaupro en Mauge pendant que le champ était en train d'être moissonné. À Mauge-sur-Loire, 10 hectares de blé ont également brûlé. Enfin, un autre incendie a eu lieu à Sceaux d'Anjou. Le préfet de Maine-et-Loire en appelle à la responsabilité de chacun face à l'épisode de chaleur. Alors que les prévisions de la semaine prochaine pourraient être élevées, François Pénaud invite déjà les organisateurs de manifestations sportives ou culturelles à prendre les mesures nécessaires afin de protéger les participants. Ainsi, il n'y aura pas de concert à la collégiale Saint-Martin pour la fête de la musique dimanche. Le département a décidé d'annuler en raison, je cite, des trop fortes chaleurs annoncées. Même chose pour la fête du vélo. Cette décision a été motivée en particulier par la volonté de préserver la santé des participants et celle des nombreux agents mobilisés à cette occasion, précise le département. La 28e édition prévoyait un tracé entre Angers et Saint-Florent-le-Vieil. Par conséquent, le dimanche à la maison proposé par la maison Julien Gracq est aussi annulé. Des établissements angevins ont également décidé d'adapter leurs horaires pour les élèves. C'est le cas au collège Chevreul à Angers où les cours s'arrêtent tout à l'heure à 14h aujourd'hui. Et demain, à plusieurs autres collèges pourraient s'adapter dans les prochaines heures. Des décisions devraient également être prises pour la semaine prochaine où le mercure va grimper jusqu'à frôler les 40 degrés. Dans le Haut-Anjou, les courses de cran vont reporter la réunion prévue ce lundi. Elle sera finalement courue le 6 juillet. Celles de dimanche sont bien maintenues. Après trois ans d'arrêt, le concours des compagnies est de retour au Festival d'Anjou. Depuis lundi, le Théâtre du Quai à Angers accueille chaque soir un spectacle de l'une des cinq compagnies émergentes choisies par le programmateur Jean-Robert Charrier. À la clé, 20 000 euros répartis en trois récompenses remises par un jury professionnel présidé par Zabou Bretman, des jurés dans le public et un jury jeune. Marie Chevillard a rencontré ces jeunes passionnés de théâtre avant la première représentation de Mélancoliquea, Comment meubler sa peine, de Mayenne Barthès.
2: Dans cette première pièce, les employés d'un magasin de meubles trompent leur mélancolie. Elle a été suivie d'un œil attentif par Baptiste, bientôt étudiant en licence art du spectacle à l'ACATO.
3: J'attends d'échanger vraiment aussi avec mes camarades du jury jeune. J'attends de voir des spectacles différents les uns des autres. Et j'attends d'être ému parce que je suis quelqu'un qui aime être ému quand je vais voir un spectacle. J'attends de rigoler aussi. Et j'attends aussi d'avoir un contact avec le jury pro et parce qu'on a tous quelque chose à nous apprendre. C'est vraiment un kiff quoi.
2: Lali, elle, est médiatrice culturelle à Sablé-sur-Sarthe. Elle veut se laisser surprendre.
4: On a regardé de quoi ça parlait, mais on n'a pas regardé les bandes annonces parce qu'on aime bien être immergé un peu par surprise. Voir des nouvelles choses, être étonné, voir des gens qui se livrent, se mettent à nu et partagent des choses un peu nouvelles et courageuses. Ça va vraiment être à l'émotion, je pense, et c'est en discutant qu'on va peut-être être un peu plus pragmatique et puis parler du son, de la lumière et du texte, mais on y va sans critères.
2: Sans critères, mais avec cinq points de vue forcément différents.
4: C'est chouette qu'on vienne d'horizons différents. Bon, même si on a tous et toutes une attache à Angers, on s'est tous un peu dispersés ailleurs. On a un gros point commun qui est quand même la culture, qu'on soit dans ce milieu-là, professionnellement ou en études. Mais oui, c'est chouette. Ça montre que, en fait, c'est pas besoin d'être dans la culture depuis des années pour profiter du théâtre et donner son avis dessus. On n'a pas besoin d'être de ce milieu-là.
2: D'ailleurs, une trentaine de spectateurs vont eux aussi donner leur coup de cœur via le prix du public.
1: La remise des prix aura lieu demain soir après la représentation d'intro de Dylan Roncin à 18h, toujours au Théâtre du Quai. La météo, 35 degrés cet après-midi, avec du soleil malgré un léger voile nuageux. 20 degrés au réveil demain, jusqu'à 34 et ça montera jusqu'à 40 lundi. Bonne journée à tous.
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2: J'aimerais trop qu'elle gagne, mademoiselle Valérie. Oui, Valérie approche du dénouement final, à savoir demain, hein, 300 euros à gagner, mais il faut avant ça gagner aujourd'hui. On joue pour 80 euros. Valérie, bonjour.
3: Bonjour Chris.
2: Comment ça va bien?
3: Ben ça va, merci.
2: Je crois que vous êtes en repos aujourd'hui.
3: Repos aujourd'hui, demain, avant d'attaquer un gros week-end de travail sous la chaleur. Oui.
2: Bah oui, on rappelle que vous travaillez dans une maison de retraite et justement avec la canicule bientôt de retour, en plus on va en avoir sûrement plein cet été, est-ce que vous avez des mesures spéciales qui sont appliquées ou vous avez des petits tips, là, des petits conseils à nous donner aussi?
3: Oui, on a une salle climatisée et puis après on essaye, on conseille à tout le monde de s'hydrater très régulièrement, même par petites doses. Et pas forcément que de l'eau, en ce moment il y a le melon, la pâte sec, même un yaourt, des choses comme ça.
2: Oui.
3: Faut pas hésiter, c'est très très important.
2: Et puis prendre des nouvelles de ses proches, bien entendu. Hein.
3: Complètement, oui.
2: Au cas où, avec les chaleurs qui arrivent. Bon, on se reconcentre. Puisque là, on commence à atteindre des sommes plutôt sympathiques. 80 euros à gagner aujourd'hui, et puis surtout 300 euros demain. Si vous me répondez bon à 5 affirmations, c'est plus ou c'est moins, une nouvelle fois. Plein d'affirmations en 35 secondes. Valérie, on y va?
3: On y va.
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2: L'appel du 18 juin par De Gaulle a été prononcé en 1941.
3: 86 ans, plus.
2: En règle officielle, une manche de tennis de table se joue en 15 points.
3: Plus.
2: Non, c'est faux, pardon. Le festival Hellfest existe depuis l'année 94. Allô?
3: Moi?
2: Oui, Jamel Debbouze a 46 ans aujourd'hui.
3: Plus.
2: Sur un an, on passe 5 jours entiers à se brosser les dents.
3: Plus.
2: Le record absolu de chaleur à Paris est de 45 degrés.
3: Moins.
2: La vitesse du son dans l'air est de 100 mètres seconde.
3: Moins.
2: Non, pardon, c'est plus. Bon, on a pris un petit peu de temps, j'aurais pu poser d'autres questions, mais on va pas y arriver, malheureusement. Aïe, aïe, aïe. Alors, l'appel du 18 juin par le général de Gaulle, vous m'avez dit plus à 1941?
3: Il y a 86 ans, mais du coup, ça m'a perturbé.
2: Bah, c'était 1940, tout simplement, donc c'était moins. Eh oui. En règle officielle, une manche de tennis de table se joue à 11 points depuis 2001. C'était la question piège de ce questionnaire. Le festival Hellfest existe depuis 2006, toujours à Clisson, en Loire-Atlantique. Jamel Debbouze a aujourd'hui 51 ans. Sur un an, on passe en moyenne 1 à 2 jours. Si on compte 3 minutes 2 fois par jour, ce qui est rarement le cas d'ailleurs, hein, les 3 minutes. Le record absolu de chaleur à Paris est de 42,6 degrés. Et puis la vitesse du son dans l'air, pareil, mais vous le savez aussi, si je vous dis qu'on compte les éclairs, on compte jusqu'à 3, ça fait 1 km. Donc c'est 340 mètres secondes à peu près la vitesse du son.
3: Ok.
2: Bon, vous allez quand même avoir un petit quelque chose, un petit bon d'achat quand même. Mais malheureusement, pas les 300 euros, mais on se retrouvera très vite. Peut-être à la rentrée encore, c'est plus ou c'est moins. On sait jamais, sait pas encore.
3: Avec grand plaisir. Est-ce que je peux juste me permettre de faire coucou à Chloé qui doit nous écouter?
2: Bah, de toute façon, si je dis non, c'est trop tard. Donc, mais je vous aurais dit oui, et bah bonjour à Chloé.
3: Merci beaucoup.
2: Merci à vous Valérie, à très bientôt.
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0: Il est midi et demi.
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2: Et bonjour à tous, l'homme enlevé à la roseraie la semaine dernière a été retrouvé, des annulations et adaptations en cascade avec la vague de chaleur. Et puis, le concours des compagnies de retour au Festival d'Anjou. Un accident de la route hier à Jalais, commune déléguée de Beaupro en Mauges. Deux voitures sont entrées en collision frontale sur la D756. Deux personnes de 70 et 20 ans ont été impliquées. Sur place, l'hélicoptère du SMUR a été envoyé pour prendre en charge les deux victimes en état d'urgence relative. L'homme qui avait été enlevé la semaine dernière à Angers a finalement été retrouvé. Il avait été contraint de monter dans une voiture sous la pression de trois hommes. Après un passage au CHU, il se serait présenté de lui-même au commissariat de police. L'enquête pour enlèvement et séquestration se poursuit pour faire la lumière sur les faits. Plusieurs incendies dus à la chaleur hier, avec notamment un feu de chaume à Beaupro en Mauges pendant que le champ était en train d'être moissonné. À Mauges-sur-Loire, 10 hectares de blé ont également brûlé. Enfin, un autre incendie a eu lieu à Sceaux d'Anjou. Le préfet de Maine-et-Loire en appelle à la responsabilité de chacun face à l'épisode de chaleur. Alors que les prévisions de la semaine prochaine pourraient être élevées, François Pénaud invite déjà les organisateurs de manifestations sportives ou culturelles à prendre les mesures nécessaires afin de protéger les participants. Ainsi, il n'y aura pas de concert à la collégiale Saint-Martin pour la fête de la musique dimanche. Le département a décidé d'annuler en raison, je cite, des trop fortes chaleurs annoncées. Même chose pour la fête du vélo. Cette décision a été motivée en particulier par la volonté de préserver la santé des participants et celle des nombreux agents mobilisés à cette occasion, précise le département. La 28e édition prévoyait un tracé entre Angers et Saint-Florent-le-Vieil. Par conséquent, le dimanche à la maison proposé par la maison Julien Gracq est aussi annulé. Des établissements angevins ont également décidé d'adapter leurs horaires pour les élèves. C'est le cas au collège Chevreul à Angers où les cours s'arrêtent tout à l'heure à 14h aujourd'hui. Et demain, à plusieurs autres collèges pourraient s'adapter dans les prochaines heures. Des décisions devraient également être prises pour la semaine prochaine où le mercure va grimper jusqu'à frôler les 40 degrés. Dans le Haut-Anjou, les courses de cran vont reporter la réunion prévue ce lundi. Elle sera finalement courue le 6 juillet. Celles de dimanche sont bien maintenues. Après trois ans d'arrêt, le concours des compagnies est de retour au Festival d'Anjou. Depuis lundi, le Théâtre du Quai à Angers accueille chaque soir un spectacle de l'une des cinq compagnies émergentes choisies par le programmateur Jean-Robert Charrier. À la clé, 20 000 euros répartis en trois récompenses remises par un jury professionnel présidé par Zabou Bretman, des jurés dans le public et un jury jeune. Marie Chevillard a rencontré ces jeunes passionnés de théâtre avant la première représentation de Mélancoliquea, Comment meubler sa peine, de Mayanne Barthès.
3: C'est ouf.
4: Dans cette première pièce, les employés d'un magasin de meubles trompent leur mélancolie. Elle a été suivie d'un œil attentif par Baptiste, bientôt étudiant en licence art du spectacle à l'ACATO.
5: J'attends d'échanger vraiment aussi avec mes camarades du jury jeune. J'attends de voir des spectacles différents les uns des autres. Et j'attends d'être ému parce que je suis quelqu'un qui aime être ému quand je vais voir un spectacle. J'attends de rigoler aussi. Et j'attends aussi d'avoir un contact avec le jury pro et parce qu'on a tous quelque chose à nous apprendre. C'est vraiment un kiff quoi.
6: Au sort !
4: Lali, elle, est médiatrice culturelle à Sablé-sur-Sarthe. Elle veut se laisser surprendre.
7: On a regardé de quoi ça parlait, mais on n'a pas regardé les bandes annonces parce qu'on aime bien être immergé un peu par surprise. Voir des nouvelles choses, être étonné, voir des gens qui se livrent, se mettent à nu et partagent des choses un peu nouvelles et courageuses. Ça va vraiment être à l'émotion, je pense, et c'est en discutant qu'on va peut-être être un peu plus pragmatique et puis parler du son, de la lumière et du texte, mais on y va sans critères.
4: Sans critères, mais avec cinq points de vue forcément différents.
7: C'est chouette qu'on vienne d'horizons différentes. Bon, même si on a tous et toutes une attache à Angers, on s'est tous un peu dispersés.

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1: Et avec ce soir un retour Zodiac avec Francis Huster, notamment dans La peau de Keller. Francis Huster rencontré lors du festival Cannes Série qui nous parle du retour de Keller.
2: Keller a donc totalement tout raté, selon lui. Il est plus dans la police, c'est terminé. Il est avec son chien paumé dans les montagnes. Et quand commence le premier épisode, un nouveau Zodiac ou une nouvelle Zodiac, les crimes commencent à être perpétrés de la même façon que le Zodiac, 20 ans avant, tuait et éliminait. Et on se retrouve en plus dans le même cercle familial. C'est-à-dire qu'à l'intérieur d'une famille, tout d'un coup, on va découvrir des secrets, des crimes inavouables, des mensonges, des trahisons.
1: Avec donc Francis Huster dans La peau de Keller sur TF1. Ce soir, le retour de Zodiac. France 2, envoyé spécial. France 3, Alex Hugo. Canal, Silo. M6, la Coupe du Monde avec Suisse, Bosnie-Herzégovine. C'est du football, bien sûr. TMC, les Soudoués. T18, American Gangster. Nouveau 19, la comédie, bienvenue à bord. Voilà, je vous laisse faire votre choix et par avance, une excellente soirée devant votre télévision ou à l'écoute d'Oxygène Radio.
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1: Et bonjour à tous, l'homme enlevé à la roseraie la semaine dernière a été retrouvé, des annulations et adaptations en cascade avec la vague de chaleur. Et puis, le concours des compagnies est de retour au Festival d'Anjou. Un accident de la route hier à Jalais, commune déléguée de Beaupro en Mauges. Deux voitures sont entrées en collision frontale sur la D756. Deux personnes de 70 et 20 ans ont été impliquées. Sur place, l'hélicoptère du SMUR a été envoyé pour prendre en charge les deux victimes en état d'urgence relative. L'homme qui avait été enlevé la semaine dernière à Angers a finalement été retrouvé. Il avait été contraint de monter dans une voiture sous la pression de trois hommes. Après un passage au CHU, il se serait présenté de lui-même au commissariat de police. L'enquête pour enlèvement et séquestration se poursuit pour faire la lumière sur les faits. Plusieurs incendies dus à la chaleur hier, avec notamment un feu de chaume à Beaupro en Mauges pendant que le champ était en train d'être moissonné. À Mauges-sur-Loire, 10 hectares de blé ont également brûlé. Enfin, un autre incendie a eu lieu à Sceaux d'Anjou. Le préfet de Maine-et-Loire en appelle à la responsabilité de chacun face à l'épisode de chaleur. Alors que les prévisions de la semaine prochaine pourraient être élevées, François Pénaud invite déjà les organisateurs de manifestations sportives ou culturelles à prendre les mesures nécessaires afin de protéger les participants. Ainsi, il n'y aura pas de concert à la collégiale Saint-Martin pour la fête de la musique dimanche. Le département a décidé d'annuler en raison, je cite, des trop fortes chaleurs annoncées. Même chose pour la fête du vélo. Cette décision a été motivée en particulier par la volonté de préserver la santé des participants et celle des nombreux agents mobilisés à cette occasion, précise le département. La 28e édition prévoyait un tracé entre Angers et Saint-Florent-le-Vieil. Par conséquent, le dimanche à la maison proposé par la maison Julien Gracq est aussi annulé. Des établissements angevins ont également décidé d'adapter leurs horaires pour les élèves. C'est le cas au collège Chevreul à Angers où les cours s'arrêtent tout à l'heure à 14h aujourd'hui. Et demain, plusieurs autres collèges pourraient s'adapter dans les prochaines heures. Des décisions devraient également être prises pour la semaine prochaine où le mercure va grimper jusqu'à frôler les 40 degrés. Dans le Haut-Anjou, les courses de cran vont reporter la réunion prévue ce lundi. Elle sera finalement courue le 6 juillet. Celles de dimanche sont bien maintenues. Après trois ans d'arrêt, le concours des compagnies est de retour au Festival d'Anjou. Depuis lundi, le Théâtre du Quai à Angers accueille chaque soir un spectacle de l'une des cinq compagnies émergentes choisies par le programmateur Jean-Robert Charrier. À la clé, 20 000 euros répartis en trois récompenses remises par un jury professionnel présidé par Zabou Bretman, des jurés dans le public et un jury jeune. Marie Chevillard a rencontré ces jeunes passionnés de théâtre avant la première représentation de Mélancolikéa, Comment meubler sa peine, de Mayenne Barthès.
2: C'est ouf.
3: Dans cette première pièce, les employés d'un magasin de meubles trompent leur mélancolie. Elle a été suivie d'un œil attentif par Baptiste, bientôt étudiant en licence art du spectacle à l'ACATO.
4: J'attends d'échanger vraiment aussi avec mes camarades du jury jeune. J'attends de voir des spectacles différents les uns des autres. Et j'attends d'être ému parce que je suis quelqu'un qui aime être ému quand je vais voir un spectacle. J'attends de rigoler aussi. Et j'attends aussi d'avoir un contact avec le jury pro et parce qu'on a tous quelque chose à nous apprendre. C'est vraiment un kiff quoi.
5: Au sort !
3: Lali, elle, est médiatrice culturelle à Sablé-sur-Sarthe. Elle veut se laisser surprendre.
6: On a regardé de quoi ça parlait, mais on n'a pas regardé les bandes annonces parce qu'on aime bien être immergé un peu par surprise. Voir des nouvelles choses, être étonné, voir des gens qui se livrent, se mettent à nu et partagent des choses un peu nouvelles et courageuses. Ça va vraiment être à l'émotion, je pense, et c'est en discutant qu'on va peut-être être un peu plus pragmatique et puis parler du son, de la lumière et du texte, mais on y va sans critères.
3: Sans critères, mais avec cinq points de vue forcément différents.
6: C'est chouette qu'on vienne d'horizons différentes. Bon, même si on a tous et toutes une attache à Angers, on s'est tous un peu dispersés ailleurs. Bon, on a un gros point commun qui est quand même la culture, qu'on soit dans ce milieu-là, professionnellement ou en études. Mais oui, c'est chouette. Ça montre que, en fait, pas besoin d'être dans la culture depuis des années pour profiter du théâtre et donner son avis dessus. On n'a pas besoin d'être de ce milieu-là.
3: D'ailleurs, une trentaine de spectateurs vont eux aussi donner leur coup de cœur via le prix du public.
1: La remise des prix aura lieu demain soir après la représentation d'intro de Dylan Roncin à 18h, toujours au Théâtre du Quai. La météo, 35 degrés cet après-midi, avec du soleil malgré un léger voile nuageux. 20 degrés au réveil demain, jusqu'à 34 et ça montera jusqu'à 40 lundi. Bonne journée à tous.
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1: Et un week-end hippique perturbé par les fortes chaleurs annoncées et des modifications de départ des réunions de course, notamment dimanche à 9h pour Durtal Écran. Un changement d'horaire qui n'est pas sans incidence pour les hipporomes, comme nous l'indique René Périgois, le président des courses de Segré.
2: Je me mets tout cœur avec tous les présidents qui sont touchés actuellement par cette épidémie de chaleur, parce que on nous oblige à courir à 9h le matin. L'an dernier, nous, on a été obligés de courir à 9h le matin, et c'est quand même un manque à gagner énorme.
1: René Périgois, président des courses de Segré, qui sera avec nous dans le magazine ce samedi à 12h30, et que vous retrouverez très prochainement dans les podcasts de la Fédération des courses hippiques Anjou-Maine. Prochain rendez-vous d'ailleurs à Segré, le 28 juin prochain. Le tiercé Quartier Quintet Plus se court ce soir sur l'hipporome de Paris-Longchamp. Une course plate sur 2200 mètres avec deux locaux à retenir. Tout d'abord, Maxime Guyon, le Mayennais, qui sera aux commandes du numéro 2 Cozy Beer. Ou encore le numéro 14, c'est Valoir, entraîné à Beaupro en Maine-et-Loire par Henri-Alex Portal. En chiffres, la sélection du jour est la suivante: 3, 7, 2, As, 5, 6, 9 et 14.
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2: Comme un petit peu partout, évidemment, nous allons fêter la musique, nous allons fêter l'été. Mais c'est vrai que la fête de la musique, officiellement, c'est dimanche soir. Mais bon, il y a boulot le lendemain, il y a pas mal de choses à faire. Donc c'est pas mal de faire ça un samedi soir. Et David est avec nous, on prend la direction de Saint-James. Salut David!
3: Salut Jérémy!
2: Bon, alors le comité Jamois d'animation nous prépare une belle fête de la musique?
3: Bah ouais, comme toutes les années, quoi. Donc, l'année dernière, on a fêté nos 20 ans. Ouais. Donc, bah, cette année, on recommence, quoi.
2: Laisse-moi deviner, 21 ans, du coup.
3: Oui. Eh bah voilà, tout à fait, t'as bien calculé.
2: 21 ans, comme 21 juin, comme. Enfin, voilà, tu vois, 21 ans.
3: Voilà, mais... c'est ça, sauf que là, ce sera le 20 juin, quoi.
2: Bon, alors, à quoi on peut s'attendre pour cette nouvelle édition? Alors, c'est au stade de foot, toujours, hein?
3: Oui, parce que l'année dernière, on a fait ça pour nos 20 ans. Et puis, quand on a fait un petit sondage autour des gens, les gens ont très bien apprécié le stade. Mmh. Donc, on s'est dit, eh ben, on y retourne.
2: Donc, dès 19h, soirée guinguette, bien conviviale, quoi.
3: Voilà, restauration rapide, buvette, voilà, entrée gratuite, surtout.
2: Oui. Tu vois que.
3: Donc, voilà.
2: Je suis en train de voir la programmation, là, avec notamment Blue Eyes, hein, c'est ça?
3: Oui, c'est ça. Bah oui, carrément. Ils sont sur place, quoi. C'est les gars de Saint-James, donc on fait du local. On fait du local.
2: Les Gavroches du Bac. Aurelio aussi, hein.
3: Ouais, Aurelio qui va nous chanter du Johnny.
2: Ah ouais.
3: Bah, voilà.
2: Allumez le feu.
3: Voilà. Et les Gavroches du Bac, c'est un peu du guinguette, quoi. Donc là, ce sera au moment de la restauration, donc les gens. Bah écoute, ils auront un petit coup de guinguette pendant le repas, quoi.
2: Ouais, on peut s'attendre à faire la fête, quoi, jusqu'à minuit et demi, une heure, quoi.
3: Eh ben, logiquement, on joue jusqu'à 1h du matin, quoi.
2: Ouais, c'est voilà. Et puis donc, du coup, il y a de quoi boire un verre, avec modération, il y a de quoi se restaurer, c'est le principe, quoi.
3: Il y a tout sur place, et puis il y aura surtout aussi les 40 bénévoles du comité Gémois d'animation.
2: Bah oui, qui font un travail formidable.
3: Avec un grand sourire.
2: Bah oui, comme tous les ans, et c'est toujours un plaisir, parce que sans les bénévoles, eh ben forcément, on le dit toujours, c'est tout à fait impossible de faire un événement. Donc bravo à toute l'équipe, David, et on se retrouve donc dès 19h samedi au stade de Saint-James, c'est ça, hein?
3: Ouais, c'est ça.
2: On va se régaler.
3: La route de Loiret.
2: Eh oui,
3: pour ceux qui ne connaissent pas.
2: Merci pour tous ces détails, David, je suis prêt à chanter du Johnny, moi.
3: Ouais, vas-y,
2: eh
3: ben, je t'attends pour un samedi alors.
2: Mourir d'amour enchaîné.
3: On va te trouver une place, il n'y a pas de souci.
2: Allez, à bientôt, au revoir.
3: Allez, salut Jérémy.
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2: Salut Damien.
3: Salut Jérémy.
2: Dis-moi mon Damien, on est aux portes des vacances d'été. 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
3: Eh ben c'est exactement ça, parce qu'en fait, avec le beau temps, eh ben, l'arrivée des travaux dans les champs arrive et on recherche activement des conducteurs d'engins agricoles.
2: Voilà, tu vois, je m'en doutais. Damien, quelle est la deuxième offre?
3: On recherche activement des conducteurs routiers et là, on a plusieurs postes à pourvoir. On recherche notamment des chauffeurs SPL frigo avec découché en vue de CDI, un chauffeur SPL avec le casse-tête grue auxiliaire de chargement et des chauffeurs poids lourd frigo.
2: Et la troisième et dernière offre?
3: Eh ben, on recherche toujours des profils, notamment manœuvre TP, pour faire du suivi de réseau, du suivi de pelle, sablé, pelle, pioche, enfin un petit peu de tout dans le TP, dans le travaux public.
2: Eh ben, merci pour toutes ces offres, on en rappelle trois, dans le domaine de l'agriculture, dans le TP et aussi donc dans les super poids lourds.
3: Poids lourds.
2: Eh ben, merci pour tous ces détails, mon très cher Damien. Et n'hésitez pas, si vous avez envie de postuler, vous allez directement chez nos amis de Jubile Intérim. 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
16: Bonjour à tous, la canicule s'installe en France, 26 départements basculent en vigilance orange, de l'Île-de-France au Grand Est en passant par le Massif Central. Boire de l'eau et privilégier les endroits frais, ce sont les principales consignes à respecter pour traverser cette nouvelle vague de chaleur. Autre conséquence, la SNCF supprime 71 trains intercités qui devaient circuler d'ici lundi pour prévenir les pannes potentielles de climatisation liées à ces très hautes températures. C'est un signe de l'explosion de la pauvreté. Pour la première fois en 10 ans, le Secours catholique suspend

réponse ces maraudes de nuit à Marseille. L'organisme assure qu'il est nécessaire de tirer la sonnette d'alarme face à une surfréquentation devenue impossible à gérer pour les équipes. Le réseau de recyclage de textiles Le Relais, lui, supprime plus de 4000 bornes de collecte de vêtements en France en raison de difficultés économiques. Le statut de la Corse pourrait évoluer. Les députés ont trouvé un accord hier sur un projet d'autonomie. Le texte doit encore être débattu ce jeudi avant une future loi constitutionnelle. Objectif, adapter les règles à la spécificité corse. Le protocole d'accord entre les États-Unis et l'Iran a été signé hier soir en avance et à distance. Il prévoit la réduction de l'enrichissement d'uranium de l'Iran. En échange, Washington prévoit une levée de sanctions. De son côté, Israël parie sur un échec de cet accord. À l'international toujours, Moscou a été la cible cette nuit de la plus grande attaque de drones depuis 2 ans. Elle fait son grand retour. La vasque olympique de Paris 2024 est de nouveau en accès au jardin des Tuileries à Paris du 21 juin au 14 septembre. Elle sera en accès libre, sans réservation, en journée dans les Tuileries. Et elle s'élèvera ensuite dans le ciel parisien chaque soir au coucher du soleil. Sport toujours et football à suivre aujourd'hui. Le début de la 2e journée du mondial avec République tchèque, Afrique du Sud, Mexique, Corée du Sud ou encore Suisse, Bosnie-Herzégovine ou encore Canada, Qatar.

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1: Ce week-end, Laval et son agglomération vivent au rythme de la fête de la musique sur 3 jours. Dès vendredi soir, direction le Conservatoire de Laval pour un premier rendez-vous festif sur le parvis du 40 et dans la cour du Vieux Château. Orchestre, chœur adulte et jeunes, danseurs et comédiens investissent les lieux dès 18h. Entrée libre et ambiance garantie. Samedi, ça continue à changer. Le Conservatoire de Laval Agglo fête la musique dès 17h30 avec les élèves et leurs professeurs. Et en soirée, Laval Centre-Ville s'anime autour de la place du 11 novembre et de l'espace Mayenne pour une nuit musicale festive. Et pour clôturer le week-end en beauté, dimanche soir, la scène 6 par 4 prend place en plein air à Laval avec 3 concerts mayennais, du folk, du rock et du rap, tout un programme. Tout ça, c'est gratuit et en plein cœur de ville.
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2: Salut Damien.
3: Salut Jérémy.
2: Dis-moi mon Damien, on est aux portes des vacances d'été. 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
2: Voilà, tu vois, je m'en doutais. 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
2: Eh ben merci pour toutes ces offres, on en rappelle trois, dans le domaine de l'agriculture, dans le TP et aussi donc dans les super poids lourds.
3: Poids lourds.
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13: Bonjour à tous. La canicule s'installe en France. 26 départements basculent en vigilance orange, de l'Île-de-France au Grand Est en passant par le Massif central. Boire de l'eau et privilégier les endroits frais, ce sont les principales consignes à respecter pour traverser cette nouvelle vague de chaleur. Autre conséquence, la SNCF supprime 71 trains intercités qui devaient circuler d'ici lundi pour prévenir les pannes potentielles de climatisation liées à ces très hautes températures. C'est un signe de l'explosion de la pauvreté. Pour la première fois en 10 ans, le Secours catholique suspend ses maraudes de nuit à Marseille. L'organisme assure qu'il est nécessaire de tirer la sonnette d'alarme face à une surfréquentation devenue impossible à gérer pour les équipes. Le réseau de recyclage de textiles Le Relais, lui, supprime plus de 4000 bornes de collecte de vêtements en France en raison de difficultés économiques. Le statut de la Corse pourrait évoluer. Les députés ont trouvé un accord hier sur un projet d'autonomie. Le texte doit encore être débattu ce jeudi avant une future loi constitutionnelle. Objectif, adapter les règles à la spécificité corse. Le protocole d'accord entre les États-Unis et l'Iran a été signé hier soir en avance et à distance. Il prévoit la réduction de l'enrichissement d'uranium de l'Iran. En échange, Washington prévoit une levée de sanctions. De son côté, Israël parie sur un échec de cet accord. À l'international toujours, Moscou a été la cible cette nuit de la plus grande attaque de drones depuis 2 ans. Elle fait son grand retour. La vasque olympique de Paris 2024 est de nouveau en accès au jardin des Tuileries à Paris du 21 juin au 14 septembre. Elle sera en accès libre, sans réservation, en journée dans les Tuileries. Et elle s'élèvera ensuite dans le ciel parisien chaque soir au coucher du soleil. Sport toujours et football à suivre aujourd'hui. Le début de la 2e journée du mondial avec République tchèque, Afrique du Sud, Mexique, Corée du Sud ou encore Suisse, Bosnie-Herzégovine ou encore Canada, Qatar.
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1: Et avec ce soir un retour Zodiac avec Francis Huster, notamment dans La peau de Keller. Francis Huster rencontré lors du festival Cannes Série qui nous parle du retour de Keller.
2: Keller a donc totalement tout raté, selon lui. Il est plus dans la police, c'est terminé. Il est avec son chien paumé dans les montagnes. Et quand commence le premier épisode, un nouveau Zodiac ou une nouvelle Zodiac, les crimes commencent à être perpétrés de la même façon que le Zodiac, 20 ans avant, tuait et éliminait. Et on se retrouve en plus dans le même cercle familial. C'est-à-dire qu'à l'intérieur d'une famille, tout d'un coup, on va découvrir des secrets, des crimes inavouables, des mensonges, des trahisons.
1: Avec donc Francis Huster dans La peau de Keller sur TF1. Ce soir, le retour de Zodiac. France 2, envoyé spécial. France 3, Alex Hugo. Canal, Silo. M6, la Coupe du Monde avec Suisse, Bosnie-Herzégovine. C'est du football, bien sûr. TMC, les Soudoués. T18, American Gangster et Nouveau 19, la comédie. Bienvenue à bord. Voilà, je vous laisse faire votre choix et par avance, une excellente soirée devant votre télévision ou à l'écoute d'Oxygène Radio.
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0: Flash Emploi sur Oxygène Radio. À Dent, le groupe SOR recherche un agent clientèle réseau eau potable et assainissement. Un poste terrain mêlant intervention technique, relève de compteur et maintenance des réseaux. À Château-Gontier-sur-Mayenne, AFI Centrifuge recrute un agent de production monteur pour renforcer ses équipes de fabrication. Toujours à Château-Gontier-sur-Mayenne, DMF Sales et Marketing recherche un conseiller commercial terrain en CDI. À Mayenne, Mayenne Express recherche un chauffeur livreur pour assurer des tournées de livraison avec son partenaire FedEx. Enfin à Laval, le centre hospitalier de Laval recrute un conducteur livreur, tandis que plusieurs entreprises du bassin lavallois recherchent également des agents de production et conducteurs de ligne. Retrouvez le détail de ces offres sur France Travail et les plateformes de recrutement. Les offres d'emploi en Mayenne, c'est avec Julien et Maxime. Contactez-les sur oxygèneradio.com.
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16: 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Eh ben écoutez, nous sommes le 18 juin. L'appel du 18 juin est peut-être tombé. Pardon, j'étais obligé. David Guetta, Jennifer Lopez, Save Me Tonight arrive. Après les infos, 16h.
17: 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Bonjour à tous. 26 départements sont placés en vigilance orange canicule aujourd'hui de Paris à la Haute-Savoie. Les températures pourraient atteindre 40 degrés dans le centre et plusieurs feux de végétation ont déjà été signalés dans l'Aude, la Haute-Corse et le Vaucluse. Les autorités appellent à la plus grande prudence face au risque accru d'incendie. Et la SNCF supprime 71 trains intercités à partir d'aujourd'hui et jusqu'à lundi afin d'éviter des pannes de climatisation liées à la canicule. Les lignes Paris-Orléans-Limoges-Toulouse, Paris-Clermont-Ferrand et Bordeaux-Marseille sont concernées. Les anciennes rames corail peu adaptées aux fortes chaleurs sont en cause. Malgré ces suppressions, la SNCF souligne que cela ne représente qu'environ 0,1% de ses circulations quotidiennes. Et on poursuit avec le président iranien qui a salué un accord historique conclu avec les États-Unis pour mettre fin à la guerre au Moyen-Orient. Elle signe la veille avec Donald Trump. Ce document marque, selon lui, la volonté d'un Iran puissant et ouvre la voie à une paix fondée sur le respect mutuel. Emmanuel Macron a justement salué la signature à Versailles de cet accord qui marque, selon lui, un moment de paix et rappelle la force de l'histoire. On continue ce flash avec le ministre de l'Intérieur, Laurent Nunez, qui a réuni les responsables de la police après l'affaire Liana. Il a réaffirmé son soutien aux forces de l'ordre tout en demandant un examen des dossiers en attente afin d'éviter qu'une situation similaire ne se reproduise. Un rapport sur d'éventuels dysfonctionnements est attendu le 22 juin. Et 22 élèves du lycée Jules Hague à Besançon ont reçu par erreur le mauvais sujet de l'épreuve de spécialité AGGSP du baccalauréat. Ils ont composé pendant 4 heures sur le sujet initial alors qu'un sujet de secours devait être distribué. Le rectorat a indiqué qu'ils n'auront pas à repasser l'épreuve. Et enfin du sport et du football avec la Coupe du Monde qui se poursuit. La République tchèque affrontera l'Afrique du Sud à 18h tandis que la Suisse jouera face à la Bosnie-Herzégovine à 21h.

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0: 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C'est un truc de fou d'ailleurs, la communauté d'Adèle Castillon qui fait donc plein de festivals mais qui cartonne vraiment sur les réseaux, sur les écoutes. Je regardais un peu, c'est de la pure folie pour Adèle Castillon. Merci à vous d'être là en ce jeudi les amis. Eh oui, 18 juin, un peu d'histoire, hein, forcément l'appel du 18 juin. On entend parler aujourd'hui évidemment de Monsieur de Gaulle depuis la BBC. Hein, je vous invite à voir le film. Alors je suis déçu, il a pas bien marché le film, mais pourtant le film de Gaulle, L'âge de fer... Bon, ils vont avancer la deuxième partie d'ailleurs, hein. Mais bon, bah écoutez, c'est pas grave, j'avais parlé dessus, je me suis dit, ah ouais, c'est un beau film. À chaque fois, alors faut pas m'écouter en fait finalement, parce que je dis, ah, il était bien, j'ai pleuré, paf, c'est un échec. Finalement, je faut pas que je sois critique cinéma, moi, c'est... parce que j'ai adoré, j'ai chialé. Moi. Après, je suis pas trop crédible, je connais Florent qui est à l'intérieur. Ah, donc, mais bon, pour l'histoire, allez le voir. Hein. Il y a Bad Bunny, Way Bayol qui arrive pour vous cet après-midi. Vous écoutez Oxygène Radio, la tribu va pas tarder non plus. Hein. On fait une très courte pause et on se retrouve avec Noé Bayol.
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0: Bonjour tout le monde, ça fait plaisir d'être avec vous. Hein. Enfin bonjour, bonne fin d'après-midi. Hein. Les amis, on y va pour la tribu et dans quelques instants, qu'est-ce que j'ai ? Attendez, je regarde, j'ai Shakira, l'hymne de la Coupe du Monde, die die, ça arrive sur Oxygène Radio, à tout de suite.
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0: Comme un petit peu partout évidemment, nous allons fêter la musique, nous allons fêter l'été. Mais c'est vrai que la fête de la musique officiellement c'est dimanche soir. Mais bon, il y a boulot le lendemain, il y a pas mal de choses à faire. Donc c'est pas mal de faire ça un samedi soir. Et David est avec nous, on prend la direction de Saint-James. Salut David.
3: Salut Jérémy.
0: Bon alors le comité Jamois d'animation nous prépare une belle fête de la musique.
3: Bah ouais, comme toutes les années, quoi. Donc, l'année dernière, on a fêté nos 20 ans. Donc, ouais. Bah, cette année, on recommence, quoi.
0: Laisse-moi deviner, 21 ans, du coup.
3: Oui. Eh bah voilà, tout à fait. T'as bien calculé.
0: 21 ans, comme parfait. 21 juin, comme. Enfin, voilà, tu vois, 21 ans.
3: Voilà, mais... tout ça. Sauf que là, ça sera le 20 juin, quoi.
0: Bon, alors, à quoi on peut s'attendre pour cette nouvelle édition? Alors, c'est au stade de foot, toujours, hein?
3: Oui, parce que l'année dernière, on a fait ça pour nos 20 ans. Et puis, quand on a fait un petit sondage autour des gens, les gens ont très bien apprécié le stade. Mm-hmm. Donc, on s'est dit, eh ben, on y retourne.
0: Donc, dès 19h, soirée guinguette, bien conviviale, quoi.
3: Voilà, restauration rapide, buvette, voilà, entrée gratuite, surtout.
0: Oui. Je vois que.
3: Donc, voilà.
0: Je suis en train de voir la programmation, là, avec notamment Blue Eyes, hein, c'est ça?
3: Oui, c'est ça. Bah oui, carrément. Ils sont sur place, quoi. C'est les gars de Saint-James, donc on fait du local. On fait du local.
0: Les Gavroches du Bac. Aurelio aussi, hein.
3: Ouais, Aurelio qui va nous chanter du Johnny.
0: Ah ouais.
3: Bah, voilà.
0: Allumez le feu.
3: Voilà. Et les Gavroches du Bac, c'est un peu du guinguette, quoi. Donc là, ce sera au moment de la restauration, donc les gens. Bah écoute, ils auront un petit coup de guinguette pendant le repas, quoi.
0: Ouais, on peut s'attendre à faire la fête, quoi, jusqu'à minuit et demi, une heure, quoi.
3: Eh ben, logiquement, on joue jusqu'à 1h du matin, quoi.
0: Ouais, c'est voilà. Et puis donc, du coup, il y a de quoi boire un verre, avec modération, il y a de quoi se restaurer, c'est le principe, quoi.
3: Il y a tout sur place, et puis il y aura surtout aussi les 40 bénévoles du comité Gémois d'animation.
0: Bah oui, qui font un travail formidable.
3: Avec un grand sourire.
0: Bah oui, comme tous les ans, et c'est toujours un plaisir, parce que sans les bénévoles, eh ben forcément, on le dit toujours, c'est tout à fait impossible de faire un événement. Donc bravo à toute l'équipe, David, et on se retrouve donc dès 19h samedi au stade de Saint-James, c'est ça, hein?
3: Ouais, c'est ça.
0: On va se régaler.
3: La route de Loiret.
0: Eh oui,
3: pour ceux qui ne connaissent pas.
0: Merci pour tous ces détails, David, je suis prêt à chanter du Johnny, moi.
3: Ouais, vas-y, eh ben, je t'attends pour un samedi alors.
0: Mourir d'amour enchaîné.
3: On va te trouver une place, il n'y a pas de souci.
0: Allez, à bientôt, au revoir.
3: Allez, salut Jérémy.
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0: 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Tout va bien, mais tout va même très bien. Bah oui.
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0: Tu sais, ici, c'est comme à l'école. Hein. C'est les derniers jours, tu fais rien. T'en glandes pas une. Excusez-moi, hein, si, bah, c'est des souvenirs. Quand t'avais la fin de l'année, et encore plus quand t'étais genre dans les classes 4e, que t'étais libéré parce que tes classes étaient prises pour le brevet. Et alors, quand t'es seconde, c'est encore mieux parce que t'as toutes les épreuves du lycée, le bac, etc. Et en seconde, allez, hop. Limite, là, les secondes, ça y est, elles sont déjà en vacances. Hein. Donc, voilà. Et nous, eh ben ici, sur Oxygène Radio, demain, vacances. Pas comme dirait l'autre, pas pour moi. Chris va se reposer un petit peu. Et après, tout le taf qu'il a fait cette saison, c'est mérité. Et du coup, c'est Bibi qui se retrouvera le matin pendant quelques jours. Big morning de l'été, dès lundi. Mais autant vous dire que là, voilà, on est à la cool. Je suis limite en short tongue à la radio, là. Mais c'est bien. Bon, il y a une piscine qui est pas loin de du studio. Donc, on squatte un peu. Je vous mens pas. Hein. Bon, voilà, en tous les cas, l'été est en approche. Et ça fait plaisir de vous accompagner encore une fois jusqu'au bout du bout dans ce My Oxygène. Coup de cœur pour Manon Lisa qui arrive. J'aime.
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0: Restez avec nous, bien sûr, sur Oxygène Radio.
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2: 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Oui. Les amis, c'est parti. C'est parti pour une nouvelle heure ensemble. C'est la fin de saison, je me lâche moi. T'as même une palade Dracula après le flash au sport.
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5: Bonsoir à tous, de belles affiches de Coupe du Monde ce soir avec le Portugal de Cristiano Ronaldo qui entre en lice face à la République démocratique du Congo, c'est à 19h, puis à 22h, la plus belle rencontre de ces débuts de mondial entre l'Angleterre et la Croatie. La nuit dernière, Lionel Messi est devenu co-meilleur buteur de l'histoire de la Coupe du Monde avec un triplé face à l'Algérie lors de la victoire 3-0 de l'Argentine. Il rejoint Miroslav Klose, le détenteur, avec 16 buts. Kylian Mbappé, qui lui est devenu le meilleur buteur des Bleus avec 58 unités, pourra également les rejoindre lors de cette compétition. Enfin, cette nuit, la fin de la première journée des poules avec Ghana, Panama et Ouzbékistan, Colombie. Puis le début de la deuxième journée avec République tchèque, Afrique du Sud et Suisse, Bosnie-Herzégovine. Une deuxième recrue pour Angesco hier après Anthony Lopez. C'est le jeune Anthony Bermond qui a été officialisé. L'ailier est prêté une année sans option d'achat par le RC Lens. Un mot de hockey sur glace, le calendrier de la prochaine saison de Ligue Magnus a été dévoilé. Les Ducs d'Angers débuteront leur saison le 15 septembre, ce sera à Grenoble, équipe qui les avait éliminés en demi-finale la saison dernière. Le premier match à domicile à l'Ice Park, ce sera quelques jours plus tard contre les Boxers de Bordeaux le 4 octobre. Bonne soirée à tous, à l'écoute d'Oxygène Radio.
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2: Ce week-end, Laval et son agglomération vivent au rythme de la fête de la musique. Sur 3 jours, dès vendredi soir, direction le Conservatoire de Laval pour un premier rendez-vous festif sur le parvis du 40 et dans la cour du Vieux Château. Orchestre, chœurs adultes et jeunes, danseurs et comédiens investissent les lieux dès 18h. Entrée libre et ambiance garantie. Samedi, ça continue à changer. Le Conservatoire de Laval Agglo fête la musique dès 17h30 avec les élèves et leurs professeurs. Et en soirée, Laval Centre-Ville s'anime autour de la place du 11 novembre et de l'espace Mayenne pour une nuit musicale festive. Et pour clôturer le week-end en beauté, dimanche soir, la scène 6 par 4 prend place en plein air à Laval avec 3 concerts mayennais, du folk, du rock et du rap, tout un programme. Tout ça, c'est gratuit et en plein cœur de ville.
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0: Restez avec nous sur Oxygène Radio. Il y a Zao qui arrive avec Comme Caroline, aux côtés donc de MC Solar. Ce sera dans un instant. Bon, qu'est-ce qu'on a en football ce soir? C'est Suisse-Bosnie-Herzégovine. Bah, les Suisses vont-ils faire mieux que contre le Qatar? Bah, faut se bouger les Suisses, hein, parce que moi j'ai parié sur eux aussi qu'ils allaient passer les phases de poule. Donc s'il vous plaît, les Suisses, hop hop hop hop hop. Eh, Bosnie-Herzégovine quoi. Oh. Non mais cette Coupe du Monde là de la débuter. Dites-moi d'ailleurs vous pour qui vous avez parié, si toutefois vous intéressez au ballon rond. Moi je suis assez déçu, je vous cache pas. Ce message s'adresse à ma direction. Mais bon, c'est pas grave, hein. Cette année, on n'a pas eu de concours de pronostics en interne. Bah, tu parles, j'ai coûté trop de pognon les précédentes éditions. C'est moi qui avais gagné. J'avais gagné de la carte. Mais voilà, les collègues n'ont pas souhaité renouveler cette année. Je suis triste, du coup, bah, je joue avec des copains. Voilà, quoi. Et vous, alors, est-ce que entre collègues, vous avez lancé un grand concours de pronostics? J'ai de plus en plus de potes qui font ça. Bah, venez nous dire, tiens, d'ailleurs. Je vous attends sur la page Facebook Oxygène Radio. C'est la plus angevine des radios. Zao, MC Solar, Comme Caroline arrive. Caroline. Allez, restez avec nous sur Oxygène Radio.
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On a quelques anniversaires. Richard Gasquet, Jamel Debbouze, Karima Charny, l'anniversaire de Marie Gillin, de Pierre-Emerick Aubameyang, Julie Depardieu, Roger Lemaire, Paul McCartney. Voilà, du beau monde, hein. Peut-être votre anniversaire en ce 18 juin. C'est le cas de Justine, d'ailleurs. Il y a son chéri qui nous écoute à Segret, qui nous envoyait un message. Voilà, bah, bon réflexe, Raphaël. Voilà, joyeux anniversaire. Et vous aussi, hein, vos messages, vos bons plans. N'hésitez pas. On vous lit ici sur Oxygène Radio, la plus enjouine des radios. Alex Warren, Fever Dream arrive. Allez, bon, restez avec nous.

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1: À Laval, le principal point de vigilance reste le secteur du quai d'Avenières et du square d'Avenières, où les travaux d'aménagement paysager et de végétalisation ont entraîné des restrictions de stationnement et des interventions successives sur la voirie. Toujours à Laval, des travaux urbains et de réseau se poursuivent dans plusieurs quartiers, notamment autour du secteur Gare Seine-Ville, avec des modifications ponctuelles de circulation selon l'avancement des chantiers. Enfin, dans le nord du département, sur la RD33, entre Goron et Ambrières-les-Vallées, des travaux de réparation d'ouvrages hydrauliques nécessitent la mise en place de déviations et de restrictions de circulation. 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
1: 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Bon, restez avec nous hein, sur Oxygène Radio, les amis. Hein. Il est tout pile 18h. Juste après le flash au sport, Mickey, ça pique un peu quand même.
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3: Bonsoir à tous, le rugbyman angevin Paul Boudeux en contraint de déclarer forfait face à l'Angleterre demain soir avec l'équipe de France A. Blessé avec La Rochelle en barrage du top 14, le troisième ligne et son coéquipier Greg Aldrit ne pourront pas non plus s'envoler avec le 15 de France dans l'hémisphère sud pour disputer le championnat des nations. En basket, l'équipe de France féminine va jouer à la salle de Trélazé en février 2027. Les Bleus joueront une rencontre de qualification à l'Euro face au Luxembourg. La dernière fois que la France a joué en Anjou, c'était à l'Euro 2013. La Coupe du Monde, avec le début de la deuxième journée de la phase de groupe, la République tchèque affronte l'Afrique du Sud, tandis que la Suisse joue contre la Bosnie-Herzégovine. Cette nuit, on suivra Mexique, Corée du Sud et Canada-Qatar. La première journée de cette Coupe du Monde, qui s'est donc achevée cette nuit, aura été la plus prolifique de l'histoire du Mondial depuis 1958, avec 75 buts en 24 rencontres. Tout cela évidemment aidé par l'élargissement à 48 équipes de la compétition et la présence de nations plus modestes. Enfin, en cyclisme, Romain Bardet, de retour au premier plan, il a été nommé manager sportif de Decathlon CMA-CGM. Il prendra ses fonctions à partir de 2027 et encadrera notamment la pépite du cyclisme français Paul Sexas. Bonne soirée à tous, à l'écoute d'Oxygène Radio.
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0: Hey, we touch Charlotte Cardin sur Oxygène. Oxygène Radio. Bon, les amis, la suite avec notamment Julien Lib avec Ota, ce sera Dis-moi où. Alors, vous restez avec nous. Événement aujourd'hui, les amis, dans le plateau télé que je vais vous servir d'ici quelques minutes. Invité incroyable, Francis Huster. J'ai eu le plaisir de le rencontrer lors d'un festival de télévision. Il m'a parlé du retour de Zodiac. Le Zodiac est de retour ce soir. Alors, tout le casting a changé, sauf Keller. L'enquêteur qui va être rappelé, évidemment, et Keller est joué par Francis Huster. Et dans le programme télé, vous entendrez Francis Huster vous dire et vous parler de son rôle, de sa reprise, de son retour. C'est pas beau, ça ? Invité exceptionnel dans le plateau télé d'ici quelques secondes sur Oxygène Radio. Merci à vous d'être là et de votre confiance que vous nous accordez. C'est la plus angevine des radios. On est là pour vous accompagner. Et je sais qu'il y a pas mal de choses qui se préparent là pour la fête de la musique. Ce sera dimanche, mais il y a pas mal d'endroits où la fête de la musique sera samedi soir, bizarrement. Ah bah, tu m'étonnes. Hein, parce que sinon, lundi, on va être crevé au boulot. Donc voilà. Dites-moi d'ailleurs ce que vous faites, hein, que ce soit à Angers, à Segré, au Lyon d'Angers, un petit peu partout. Si vous sortez un peu la musique. Allez, Julien Lib, dis-moi où arrive. Je vous le disais avant le plateau télé et notre invité Francis Huster. Vous écoutez Oxygène Radio, à tout de suite.
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0: Oxygène, Ambre, son tout premier titre après sa victoire dans la Star Academy, c'était Je me demande. Allez sur Oxygène, Henri à soir et mondaine après le plateau télé.
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0: Et avec ce soir un retour Zodiac avec Francis Huster, notamment dans La peau de Keller. Francis Huster rencontré lors du festival Cannes Série qui nous parle du retour de Keller.
2: Keller a donc totalement tout raté, selon lui. Il est plus dans la police, c'est terminé. Il est avec son chien paumé dans les montagnes. Et quand commence le premier épisode, un nouveau Zodiac ou une nouvelle Zodiac, les crimes commencent à être perpétrés de la même façon que le Zodiac, 20 ans avant, tuait et éliminait. Et on se retrouve en plus dans le même cercle familial. C'est-à-dire qu'à l'intérieur d'une famille, tout d'un coup, on va découvrir des secrets, des crimes inavouables, des mensonges, des trahisons.
0: Avec donc Francis Huster dans La peau de Keller sur TF1. Ce soir, le retour de Zodiac. France 2, envoyé spécial. France 3, Alex Hugo. Canal, Silo. M6, la Coupe du Monde avec Suisse, Bosnie-Herzégovine. C'est du football, bien sûr. TMC, les sous-doués. T18, American Gangster et Nouveau 19, la comédie, bienvenue à bord. Voilà, je vous laisse faire votre choix et par avance, une excellente soirée devant votre télévision ou à l'écoute d'Oxygène Radio.
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Bon entendeur, Dalida, Mourir sur scène arrive dans un très court instant. Si c'est pas la classe, alors vous restez avec nous, bien évidemment, ici sur Oxygène. Merci en tous les cas, je voulais vous le dire, de votre fidélité une fois de plus. Et juste avant de partir, j'avais encore une petite info en plus à vous donner. Hein. Je sais pas si vous avez suivi, mais il y a une autre Coupe du Monde actuellement. Hein. Ah ouais, si nous on a Kylian Mbappé, si on a Ousmane Dembélé... Eh ben, il y a la Coupe du Monde de changement de pare-brise qui va commencer à Lisbonne, 24-25 juin. Plusieurs épreuves de changement de pare-brise et de réparation d'impact dans le but de devenir le roi du groupe Belron, connu en France pour sa marque Carglass. Mousseline Madiboua représente la France. S'il gagne, un an de salaire en bonus. Et en plus, il pourra apparaître dans la pub. Bonjour, je suis Machin Chouette. Comment c'est déjà son nom? C'est Mousseline Madiboua. Bonjour, je suis Mousseline de Carglass, tu vois? Il gagnera ça aussi, pour mettre ça sur le CV. Voilà, Coupe du Monde, au-delà du football, du changement de pare-brise. Voilà, ça existe aussi. Hein. Allez, dans un instant, bon entendeur, Dalida, Mourir sur scène. Ça arrive sur Oxygène Radio.

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2: Salut Damien.
3: Salut Jérémy.
2: Dis-moi mon Damien, on est aux portes des vacances d'été. Est-ce qu'on recherche toujours par exemple dans le domaine, je sais pas moi, agricole pour les remplacements de cet été aussi et qui peuvent déboucher sur des bons plans, des bons jobs?
3: Eh ben, c'est exactement ça, parce qu'en fait, avec le beau temps, eh ben, l'arrivée des travaux dans les champs arrive et on recherche activement des conducteurs d'engins agricoles.
2: Voilà. Eh, tu vois, je m'en doutais. Damien, quelle est la deuxième offre?
3: On recherche activement des conducteurs routiers et là, on a plusieurs postes à pourvoir. On recherche notamment des chauffeurs SPL frigo avec découché en vue de CDI, un chauffeur SPL avec le casse-tête grue auxiliaire de chargement et des chauffeurs poids lourd frigo.
2: Et la troisième et dernière offre?
3: Eh ben, on recherche toujours des profils, notamment manœuvre TP, pour faire du sud.

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1: Bonsoir à tous, le rugbyman angevin Paul Boudeux en contraint de déclarer forfait face à l'Angleterre demain soir avec l'équipe de France A. Blessé avec La Rochelle en barrage du top 14, le troisième ligne et son coéquipier Greg Aldrit ne pourront pas non plus s'envoler avec le 15 de France dans l'hémisphère sud pour disputer le championnat des nations. En basket, l'équipe de France féminine va jouer à la salle de Trélazé en février 2027. Les Bleus joueront une rencontre de qualification à l'Euro face au Luxembourg. La dernière fois que la France a joué en Anjou, c'était à l'Euro 2013. La Coupe du Monde, avec le début de la deuxième journée de la phase de groupe, la République tchèque affronte l'Afrique du Sud, tandis que la Suisse joue contre la Bosnie-Herzégovine. Cette nuit, on suivra Mexique-Corée du Sud et Canada-Qatar. La première journée de cette Coupe du Monde, qui s'est donc achevée cette nuit, aura été la plus prolifique de l'histoire du Mondial depuis 1958, avec 75 buts en 24 rencontres. Tout cela évidemment aidé par l'élargissement à 48 équipes de la compétition et la présence de nations plus modestes. Enfin, en cyclisme, Romain Bardet, de retour au premier plan, il a été nommé manager sportif de Decathlon CMA-CGM. Il prendra ses fonctions à partir de 2027 et encadrera notamment la pépite du cyclisme français, Paul Sexas. Bonne soirée à tous, à l'écoute d'Oxygène Radio.
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1: Ce week-end, Laval et son agglomération vivent au rythme de la fête de la musique. Sur 3 jours, dès vendredi soir, direction le Conservatoire de Laval pour un premier rendez-vous festif sur le parvis du 40 et dans la cour du Vieux Château. Orchestre, chœurs adultes et jeunes, danseurs et comédiens investissent les lieux dès 18h. Entrée libre et ambiance garantie. Samedi, ça continue à changer. Le Conservatoire de Laval Aglo fête la musique dès 17h30 avec les élèves et leurs professeurs. Et en soirée, Laval Centre-Ville s'anime autour de la place du 11 novembre et de l'espace Mayenne pour une nuit musicale festive. Et pour clôturer le week-end en beauté, dimanche soir, 3 concerts, Blue Eyes, Les Gavroches du Bac et Aurélio. Une soirée conviviale, locale et 100% bonne humeur. À noter que le Lion d'Angers fera sa fête de la musique le vendredi 26 juin.
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11: C'est l'heure de votre flash emploi sur Oxygène Radio. À Dent, le groupe SOR recherche un agent clientèle réseau eau potable et assainissement. Un poste terrain mêlant intervention technique, relève de compteur et maintenance des réseaux. À Château-Gontier-sur-Mayenne, AFI Centrifuge recrute un agent de production monteur pour renforcer ses équipes de fabrication. Toujours à Château-Gontier-sur-Mayenne, DMF Sales et Marketing recherche un conseiller commercial terrain en CDI. À Mayenne, Mayenne Express recherche un chauffeur livreur pour assurer des tournées de livraison avec son partenaire FedEx. Enfin à Laval, le centre hospitalier de Laval recrute un conducteur livreur, tandis que plusieurs entreprises du bassin lavallois recherchent également des agents de production et conducteurs de ligne. Retrouvez le détail de ces offres sur France Travail et les plateformes de recrutement. 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Contactez-les sur oxygèneradio.com.
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0: Il est 21h. 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